britanno-suisse post-punk minimal wave et dark wave Lebanon Hanover, de qui on entendra Sadness is Rebellion et Gallo Dance. Et on terminera avec un adieu à l'été 2025, d'abord avec une version rap de La Madrague par GLGV et Nicoletta, qui nous confirmera, hélas, qu'il est mort, le soleil. Contenu explicite, épisode 138. Bienvenue.

Notre premier segment met en vedette le groupe Brass Against. Brass ici renvoie à la catégorie des instruments de la famille des cuivres, donc trombone, saxophone, trompette, etc. Alors il s'agit d'un groupe qui est de la catégorie rock alternatif, disons, de façon assez large, mais qui se distingue par une surabondance d'instruments de cette famille des cuivres. Donc ça donne, bien entendu, comme on s'y attend, une grande force à la musique et aussi, mais soutient davantage le texte qui est toujours assez, disons, interpellant et choquant peut-être pas nécessairement, mais disons qui est certainement qui appelle à l'écoute. On va entendre d'abord Wake Up, qui sera suivi de Killing in the Name. Alors abordons d'abord Wake Up. Ici, le mot-clé Wake, donc de l'éveil, le réveil du matin. Non, mais le réveil de ce qui se passe dans la société. Le contexte ici de Wake Up est assez clairement l'époque des années 60, la période de la revendication des manifestations pour le droit des Afro-Américains. On évoque dans un couplet de façon indirecte Martin Luther King et ensuite Malcolm X. Et la chanson, le texte, renvoie de la balle du côté du camp des gens qui manifestent, qui revendiquent, et aussi après ça on entend la riposte

Ça remonte encore plus loin, on pourrait dire, je pense en particulier à la période qu'on appelle le siècle des Lumières, hein, qui a commencé au 18e et qui a terminé, grosso modo, avec la Révolution française. Et là aussi, hein, qu'on appelle donc le siècle des Lumières ou le Aufklärung en allemand, qui est une prise de conscience, un peu que bon, ce n'est pas Dieu qui est le centre de tout, mais il y a aussi l'être humain, l'homme qu'on disait à l'époque, mais qu'on peut évidemment généraliser par l'être humain. Alors, cette notion de l'éveil n'est pas une nouvelle notion, on le voit dans cette chanson, mais aussi qu'on remonte encore plus loin derrière. Alors, c'est un peu le sens donc de cette chanson. Et on parle par contre aussi du nationalisme noir, c'est-à-dire de le nationalisme d'Elijah Muhammad, qui a été un des mentors de Malcolm X, avec qui c'est un peu brouillé. Contrairement à la protestation non violente de Martin Luther King, donc on parle aussi des différentes méthodes de protestation. La chanson « Killing in the Name » ici renvoie tout à fait au mouvement qui a commencé, au sud des États-Unis, qui est le Ku Klux Klan. Étymologiquement, Ku Klux Klan vient, de ce que j'ai compris, du mot grec « cercle », « kouklos ». Et le cercle signifiait le cercle rapproché, le cercle restreint des élus, qui sont, dans le cas du Ku Klux Klan, les Blancs. Alors, on parle dans cette chanson de tuer au nom de, on ne dit pas au nom de quoi. Alors, est-ce que c'est au nom du nationalisme blanc? Est-ce que c'est au nom de Dieu? Mais on sait qu'on a beaucoup tué au nom de bien des choses. Alors, c'est historiquement quelque chose qui nous parle. Et la chanson n'est pas très compliqué dans le sens qu'on parle des gens du commun, des gens tous les jours qui le soir brûlent des croix. Donc c'est pas des gens nécessairement qu'on pourrait voir sur la rue. On pourrait dire que c'est des débiles ou des fous, mais qui par contre ont des actions tout à fait détestables. Alors, il y a beaucoup de répétitions de dire, bon, fais ce qu'ils t'ont dit de faire, fais ce qu'ils t'ont dit de faire. Et puis, à la fin, on a une voix qui se révolte et qui dit, non, je ne ferai pas ce que tu me demandes de faire et va te faire foutre au final, qui est le mot de la fin de cette chanson, Killing in the Name. Alors, donc, voilà, on va écouter d'abord Wake Up du groupe Brass Against.

C'était la chanson Killing in the Name ou Tuer au nom de, trois petits points, précédée de Wake Up, deux chansons du groupe Brass Against. On poursuit maintenant avec ce qui était au départ un duo canadien qui est maintenant un groupe solo, Zombie Girl. On va écouter d'abord Jesus Was a Zombie, suivi d'un cover de Fascination Street du Cure. La première chanson m'a beaucoup fait réfléchir, Jesus Was a Zombie. Donc, premièrement, c'est au passé. Il était un zombie. Alors, qu'est-il maintenant? On peut se demander. Et de quel Jésus fait-on référence? Mais quand on pense à zombie, au tout début, on a l'étymologie du vaudou haïtien qui est un corps qui a été réanimé par un sorcier. Et qui serait sous contrôle de quelqu'un. Évidemment, les films d'horreur ont pris cette imagerie et ont transformé ça en une personne carnivore, horrible, etc. L'histoire de Jésus, quand même, il y a des parallèles, disons. D'abord, le fait qu'avant qu'il soit crucifié dans une mort violente, il a demandé à ses disciples de manger sa chair et de boire son sang. Et il est, selon les Écritures, il est ressuscité, il est redevenu en vie. Et certains théologiens diraient même que sans les chrétiens, Jésus est impuissant sur cette terre, ou son action est impuissante. Donc, il y a quand même certains parallèles. Certains diront, là, vraiment, là, t'étires la sauce pas mal. Bon, enfin, c'est des fois ce qui peut arriver quand on fait perdurer, disons, l'analyse. Dans cette chanson, on a donc un Jésus qui que l'on voit marchant, un peu se promenant, un peu comme encore, comme dans les écrits, et sur un chemin, il parle à des gens, il parle, mais en anglais on dit « he's talking the same shit », donc là, il parle des mots très ordinaires, un peu comme toi et moi. Et puis, c'est clairement dit ici, décrit que c'est la voix narrative qui va guider et qui va contrôler Jésus, donc le Jésus qui serait impuissant. C'est un peu comme le zombie. Back from the dead, donc cloué sur la croix, on évoque la crucifixion. Et puis, je le guiderai, donc encore une fois, là, c'est le sens donc de là ici, c'est bon, le guide, la question du guide, là, le parallèle un peu ne fonctionne plus, donc avec l'histoire biblique, là, mais disons que c'est un peu certains parallèles qu'on peut voir entre Jésus, qui serait dans cette chanson, en tout cas, une zombie. Fascination Street, donc comme je le disais, chanson du Cure, la rue, le boulevard a souvent été des thématiques de chansons, de poèmes, et puis ici, donc nous sommes sur une rue qui s'appelle la rue de la fascination. Alors, c'est un genre de, on interpelle un dialogue entre deux personnes. C'est l'heure d'ouverture de la Fascination Street. Alors, laissons tomber la conversation et sortons un peu, parce que je sens tout s'estomper et pâlir, je t'en supplie, de t'entraîner avec moi et de planter le dernier clou. Alors, c'est vraiment l'appel, allons, sortons, amusons-nous. Ouais, je t'aime comme ça, je t'aime quand tu cries. Mais si tu ouvres la bouche, alors je peux pas être responsable de ce qui en entre ou de me soucier de ce qui en sort. Alors tire tes cheveux et tire sur ta moue. Hein. Faire la moue, c'est to pout en anglais. Donc c'est de faire un visage particulier, un peu de pitié, on pourrait dire. Bougeons au rythme comme si on savait que c'était fini. Si tu glisses en dessous, glisse par-dessus mon épaule, alors tire juste ton visage, tire juste sur tes pieds. C'est l'heure d'ouverture de Fascination Street. Encore, on peut se demander si cette rue de la fascination est effectivement une vraie rue ou si c'est vraiment l'appel à changer d'air et de sortir un peu de la routine. En bas de Fascination Street, donc on répète, et encore une fois, alors coiffe-toi, fais ta moue, arrête la conversation, ouvre ta bouche,
fais ton visage fou, maquille-toi, arrange-toi finalement, parce que c'est l'heure d'ouverture de la Fascination Street. Alors, qu'est-ce qui fascine de cette rue? Le texte ne le dit pas, est-ce que ce sont les personnes, les commerces? Bon, mais certainement qu'il y a une rue qui est très singulière et qui est évoquée donc dans cette chanson. Alors, voilà, Fascination Street, écoutons d'abord Jesus Was a Zombie de Zombie Girl.

Vous êtes syntonisé à la marge au 89,3 FM CISM à Montréal. Ici Valérie Westwood qui vous accompagne comme à chaque samedi soir à l'émission Contenu explicite. Et on passe maintenant à un duo britanno-suisse, pourrait-on dire. Donc elle vient de la Grande-Bretagne, vraisemblablement de Londres, et lui de la Suisse. Se sont donné comme nom de groupe Lebanon Hanover. Bon, on connaît ces noms de pays, de villes, mais il s'agit ici, en l'occurrence, de deux villes, villages, possiblement même, dans l'état du Maine, aux États-Unis. Allez savoir pourquoi, mais bon, voilà le nom du groupe Lebanon Hanover. On va entendre d'abord Sadness is Rebellion, qui sera suivi de Gallow Dance. Donc, Gallow Dance, la danse de l'échafaud. Alors, on va commencer par Sadness is Rebellion. On remarque tout de suite le contraste, voire contradiction, mais est-ce que finalement c'est une contradiction entre ce qui peut être perçu comme la faiblesse de la tristesse, la vulnérabilité de la tristesse et la rébellion. La rébellion, on pourrait le dire comme ça, effectivement. Je vais vous lire donc le texte. Tu dis que la nostalgie est une négation. Ça ne peut pas continuer comme ça. Tout finira. Le contentement d'être dans la nature et la gentillesse est toujours si difficile à trouver. La tristesse est une rébellion et la haine de soi n'est que du respect. Bon, cette phrase m'interroge beaucoup. Je poursuis. Il y a des vagues de résistance quelque part, mais il n'y en a pas assez. Ces tombes sont une telle tentation. Si on n'appuie pas sur rebobiner, tout finira. Tu dis que la musique populaire est une contamination. Elle ne s'arrêtera pas si le public est trop aveugle. La sensibilité est presque une sensation dans un monde d'esprit cruel et simple. Que les larmes soient notre révolution. Dans la confusion, nous nous connecterons. Il y a des vagues de résistance, je les sens, mais je n'en entends pas jamais parler. Des vagues de résistance, les esprits critiques, il n'y en a pas assez. Alors, on confronte la tristesse, la nostalgie, émotion où la vulnérabilité est présente, et peut-être pas nécessairement la force, avec la rébellion qui demande quand même du courage. Alors c'est un contraste, un paradoxe, mais dont le texte rend bien quand même la possibilité d'être connectés ensemble. La chanson donc qui suit, qui est Gallow Dance, la danse de l'échafaud, on a un texte ici dont les deux premiers couplets sont en français et les deux autres sont en allemand. En français, j'allais dire en anglais, pardon. Les deux derniers couplets sont en allemand. On reprend, on change pas de thématique. On est dans un genre d'appel où la voix narrative appelle quelqu'un de se joindre à lui, à elle. Alors, je vous lis donc encore une fois donc ce texte. Danse avec moi la danse de l'échafaud tant que nous ne sommes pas pendus, tant que nous ne pouvons encore, mon amour, nous savons tous les deux que la corde est toujours prête. Alors, c'est vraiment le temps d'en profiter, de faire la fête, finalement. Ou faire la fête, c'est peut-être beaucoup dire, mais en tout cas, c'est le temps de s'activer d'une façon ou d'une autre, parce que la mort nous attend. Danse avec moi la danse de l'échafaud. Pour toute la dégradation de ce pays, danse avec moi la danse de l'échafaud. Aussi désorienté que possible. Donc, il y a cette résignation qui est tout à fait là, mais dans la résignation, il y a un effort, un élan, disons, de faire quelque chose peut-être de singulier. On passe à la partie allemande, donc danse la potence avec moi, donc la danse de l'échafaud finalement. Tant que nous ne sommes pas encore pendus dans la potence avec moi, danse la potence avec moi. Tant que nous ne pouvons encore. L'arbre est là depuis longtemps, mon amour. Il n'attend que notre séparation. L'arbre est là, déjà là, mon amour. Un bel arbre pour se pendre. Donc, on a cet appel, cette fatalité, mais aussi l'appel de profiter du moment ou de faire quelque chose dans le moment, dans ces derniers moments.
pourrait-on dire, dans cette chanson, La danse de l'échafaud. Écoutons d'abord Tristesse est une rébellion du groupe britanno-suisse Lebanon Hanover.

Bien qu'officiellement l'été 2025 n'est pas encore terminé, on peut dire que pour bien des gens, en particulier la population étudiante, il s'agit bel et bien de la fin. Donc j'ai choisi pour notre dernier segment, notre segment francophone, de choisir des chansons qui évoquent un peu cela. D'abord, GLGV, groupe hip-hop rap, qui va nous donner leur version de La Madrague, chanson popularisée par Brigitte Bardot, et ça sera suivi de Il est mort le soleil de Nicoletta, et dans ce cas, c'est Nicoletta qui chantera. C'est un enregistrement d'elle-même et je me suis dit qu'elle est quand même assez en marge ces jours-ci, donc les autorités de CSM me le permettraient. Alors, regardons d'abord, avant d'aborder la version de GLGV, La Madrague. Donc, il s'agit d'un endroit à Saint-Tropez où Bardot avait acheté une maison d'été. Et puis, c'est une chanson qui... donc mélancolique, qui déplore la fin de l'été. Sur la plage abandonnée, coquillages et crustacés, qui l'eût cru, déplore la perte de l'été, qui depuis s'en est allé. On a rangé les vacances dans des valises en carton, et c'est triste quand on pense à la saison du soleil et des chansons. Et on parle donc du vent, le vent qui ne fait pas bouger, ne rencontre plus les voiliers ni ses beaux cheveux, mais qui reviendra un jour, car au premier jour de l'été suivant, tous les ennuis oubliés, nous reviendrons faire la fête aux crustacés de la plage ensoleillée. Chez LGV, dans leur version, il y a tout à fait la mélodie de La Madrague que certains d'entre vous allez reconnaître. Mais plus encore, il y a une version moderne de La Madrague et puis de la perte de l'été, peut-être la perte d'un style d'une époque où là il y a beaucoup de flou là-dedans. On parle beaucoup de la vie donc parisienne, de la vie un peu ce qui est dans le cas de la chanson de Bardot, tout le sud de la France ici, ce sont aussi des éléments qui sont regrettés, mais qui sont des éléments urbains. Donc, c'est ce que GLGV fait dans sa version donc de La Madrague. La chanson qui suit, donc, de Nicoletta, Il est mort le soleil, ici, il y a un deuil, mais c'est plutôt le deuil d'une histoire d'amour. Il est mort le soleil, quand tu m'as quitté, il est mort l'été. L'amour et le soleil, c'est pareil. Donc, le parallèle entre donc l'été, le soleil, la chaleur, l'excitation et l'émerveillement de l'amour qui est aussi vite terminé que le soleil disparaît. Il est mort le soleil, mais je suis la seule à porter le deuil et le jour ne franchit plus mon seuil. Hier, on dormait sur le sable. Hier, pour moi, il faisait beau. Il faisait beau même en hiver. C'était hier. Il s'agit pas tellement dans ce cas-ci de l'été, mais finalement du soleil, mais on peut aussi l'interpréter à notre façon comme étant la fin de notre été, en l'occurrence 2025. Hier, la couleur que j'aimais le mieux, c'était la couleur de tes yeux. C'était la couleur de la mer. C'était hier. Il est mort. Il est mort le soleil. Quand tu m'as quitté, il est mort l'été. L'amour et le soleil, c'est pareil. Il est mort le soleil.

C'est déjà la fin de l'épisode 138 de Contenu Explicite. Ici Valérie Westwood qui vous remercie à nouveau de votre écoute et qui vous donne rendez-vous la semaine prochaine, samedi, à 20h.

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0: Discanomic en ce samedi soir sur les ondes de CISM avec DJ Matt, IT Gaudi, DJ JP et DJ.
1: DJ Phil, DJ Matt, DJ JP.

0: Oh, Café Monde de Jazz.
1: Oui, c'était Fickle Funk de Bunny Brunel. Selon DJ JP, on avait des petits airs de Freddie Hubbard ici. Avant ça, un peu d'électro, de Molo, Fluff et Royka Soap. Un petit throwback de 2001 avec Epley. Ici, DJ Matt avec les autres Disconomistes, IT Gaudi, DJ Phil, DJ JP.
0: Participation spéciale de DJ Daff, DJ de la relève.
1: Yes. Il nous a dit un petit coucou. Et avec ceci, on va passer en pause et on revient avec un peu plus de grouille d'un peu partout dans le monde. Cette fois-ci, on tombe dans le techno. Donc, restez avec nous.
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0: Oui, on vient de juste entendre les sons de Durdurban, Naf, Jesselyn, Soulful Love. Avant ça, c'était Axel Bowman et Super Pitcher. Donc, on est présentement en deuxième partie de Disconomique. On avance tranquillement vers la Danger Zone.
1: A danger zone.
0: Ce qui veut dire qu'il reste environ une dizaine de minutes au show. Restez avec nous pour grouiller en débutant avec Juan Sales. OU Club Mix.
1: Grouillez-vous, point AI.

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Il existe des cartes qui indiquent des routes, des frontières, des distances. Et puis, il existe celles qui se dessinent à l'intérieur de nous. Des cartes faites de souvenirs, de sons, de paysages recomposés et de rythmes qui reviennent sans prévenir. C'est l'une de ces cartes que nous allons déplier cette semaine dans Solénoïd. Pendant près de 50 minutes, nous confions les commandes du Soénomix à Tarug, projet du batteur, producteur et compositeur germano-tunisien Tarek Zarug. Ici, pas de GPS, la boussole est rythmique, Tunis peut répondre à Berlin, un tambour devenir paysage et quelques grains de sable suffire à déplacer tout l'horizon. Tarug nous avait déjà entraîné cette année dans Shot, son remarquable album paru chez Denovali. Inspiré notamment par le Chott El Djerid, immense étendue saline tunisienne, le disque transforme le paysage en territoire intérieur. La Tunisie y revient par fragments, avec des voix familiales, des souvenirs d'enfance, des field recordings, le souffle du désert et des matières organiques transformées par l'électronique. Le Soénomix que Tarug nous offre cette semaine prolonge cette idée tout en élargissant considérablement le paysage. Sous les différences de style et de génération circule une matière commune. Le rythme, celui que Mohamed Reza Mortazavi extrait du tombak et du daf jusqu'à le faire basculer vers un langage presque électronique, ou celui qui, chez Kang Ding Rai, peut naître dans la poussière d'une free party avant de devenir presque spirituel. Au milieu de cette traversée, Tarug glisse deux fragments de son propre monde, Najet et Sarab, extrait de son dernier album Shot, deux balises ou peut-être deux mirages, car ce mix ne cherche pas vraiment à démontrer les influences de Tarug, il les laisse circuler. Tunis répond à Berlin, le tambour répond à la machine, la mémoire croise la rêve, l'acoustique devient électronique avant que l'électronique ne retrouve quelque chose de profondément physique, alors inutile de chercher une route droite, nous allons plutôt suivre les traces. Première apparition sur cette carte mouvante, Dov Molotov, producteur, DJ et cofondateur du collectif tunisien Bissad avec un titre qui s'intitule Kaas. Bienvenue dans Soénoïd, bienvenue dans le Soénomix de Tarug. Fermez la carte, ouvrez les oreilles, le désert n'a jamais été silencieux. Il attendait simplement qu'on trouve ses fréquences.

Vous êtes toujours dans Swinoweed, à l'intérieur du Swinomix imaginé pour nous par Taroug. Et depuis le début, une chose devient évidente. Ici, les paysages ne restent jamais à leur place. Nous sommes partis de Tunis, avons traversé les polyrythmies de Mohamed Reza Mortazavi, les percussions de Valentina Magaliti, retrouver Taroug, puis le dialogue entre électronique et batterie de Polygonia et Simon Pop. Sailing Stones Tapes nous a ramené vers la Tunisie, dans la région du Kef, au milieu d'improvisations et de sons récoltés dans le paysage. Et nous venons de traverser un autre désert avec Kang Ding Rai et un extrait de la bande originale de Sirat. Voilà peut-être l'un des fil invisible de ce mix, le désert comme chambre d'écho. Chez Taroug, il contient les souvenirs, chez Kang Ding Rai, il devient territoire de danse et de recherche intérieure. Dans les deux cas, le vide amplifie les basses, les pas, les respirations, les absences. Nous allons justement retrouver Taroug avec un autre morceau, Sarab. En arabe, Sarab désigne le mirage, un mot parfait pour ce que nous venons d'entendre. Depuis une demi-heure, les frontières se déplacent entre tradition et électronique, acoustique et synthétique, Afrique du Nord et Europe. Un mirage naît lorsque l'air lui-même se met à trembler. Dans le monde de Taroug, la musique pourrait bien jouer ce rôle, faire trembler l'air pour nous permettre d'apercevoir autre chose. Taroug tout de suite avec Sarab.

et le mirage se referme doucement. Vous venez d'entendre le Soinomix exclusif de Taroug, imaginé pour Soinoid. 50 minutes durant lesquelles Tarek Zaroug ne nous a pas fait seulement entendre les musiques qu'il aime, il nous a révélé quelque chose de plus précieux, la façon dont il écoute. Cette sélection ressemble à une constellation, de Dove Molotov à Mohamed Reza Mortazavi, de Valentina Magaletti à Polygonia et Simon Pop, le rythme n'a cessé de changer de matière. Avec Sailing Stones Tapes, nous sommes revenus en Tunisie, dans la région du Kef, au cœur d'une musique née d'improvisation et de field recordings. Puis Kang Ding Rai a transformé le désert en espace minéral et cinématographique avant que Taroug ne réapparaisse avec un morceau de son album Shot. Mais ce Soinomix ressemble davantage à un cycle. Le tambour devient électronique, l'électronique retrouve le grain d'un instrument, le paysage devient mémoire, la mémoire devient rythme et le rythme fabrique un nouveau paysage. C'est là que cette sélection rejoint profondément le dernier album de Taroug. Ce Soinomix permet donc de comprendre Taroug autrement, non plus seulement à travers ce qu'il compose, mais à travers ce qu'il choisit d'écouter. Merci à Tarek Zaroug d'avoir imaginé pour Soinoid cette dérive entre Tunis, Berlin, Munich, Londres, Paris et quelques territoires absents des cartes. Retrouvez son superbe album Shot paru chez Denovali, ainsi que notre chronique sur soinopole.com. Quant à nous, laissons maintenant le sable retomber, quoique, après une traversée pareille, il n'est pas certain qu'il retombe exactement au même endroit. C'était Soinoid, c'était le Soinomix de Taroug. Certains paysages se regardent, d'autres s'écoutent et les plus intéressants continuent de résonner longtemps après qu'on les a quittés.

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1: Bienvenue à cette édition des Criquets Crinqués. Jean-François Rieu avec vous pour 2 heures de nouvelle musique. Au programme, quelques nouveautés, un bloc pas mal plus ambiant avec du Amok, Dirty Colon, Yellow Six et du Michael Brook. On aura un bloc un peu plus folk avec du Lamb Chop, Mojave Tree, Philip B et du Florist. On a du Dead Cab, du Phoebe Bridgers, GB, Julia Alter. On aura du Imperial Teen et du nouveau Afghan Wigs. Alors, je suis très excité pour cette émission. J'aime beaucoup les Afghan Wigs. Mais on va commencer ça avec un bloc plutôt rock, punk, post-punk, shoegazy. On va avoir la formation anglaise DITZ, D-I-T-Z. Je pense pas vous en avoir passé, mais l'album est sorti en fin d'année passée. J'ai choisi la pièce Taxi Man et j'ai vu que le groupe s'en venait en concert, alors je trouvais que c'était un bon moment pour vous en faire jouer. Ce sera donc le 3 novembre à l'ESCO qu'ils seront en spectacle. Donc, dépêchez-vous de vous procurer vos billets. Ça pourrait être complet, ce petit concert de post-punk-là. Et juste avant, on va entendre une trouvaille de Henry Rollins et de Ian McKay, soit Henry Rollins des Black Flag et Ian McKay de Fugazi. Ils ont trouvé des bandes de vieux enregistrements des Cramps de 1977 et c'est maintenant rendu chose disponible. On va écouter la pièce TV Set tirée de cet album qui vient tout juste de reparaître, mais en fait de paraître pour la première fois parce que c'est un album oublié, perdu. TV Set, c'est la première pièce qu'on va entendre. Il y a des enregistrements de pièces qui datent d'avant. C'est-à-dire qu'il y a des sorties. Des pièces sont déjà sorties, mais là, vous avez les premières versions de 1977. Il y a pas mal de reprises là-dessus, des chansons qui n'ont pas été écrites par les Cramps, entre autres. Il y a même une pièce de Roy Orbison, mais c'est très le fun. C'est très Cramps, c'est rock'n'roll, rockabilly, punk, garage, comme vous les aimez. Alors, on commence avec The Cramps. Je vous rappelle que vous écoutez les Criquets Crinqués sur les ondes de CISM, le 89.3 à Montréal, et Radio Victoria, si jamais vous êtes sur la côte ouest canadienne. Donc, on commence avec les Cramps, tiré du nouveau label de Henry Rollins et Ian McKay. Le label s'appelle Vengeance. Vengeance. Et voici, sans plus attarder, TV Set, morceau des Cramps, oubliés.

Vous êtes toujours à l'écoute des Criquets Crinquets. On vient d'entendre un groupe de nouveaux Montréalais. Le groupe s'appelle The Same Sky et ils viennent de faire paraître leur premier album en 2026, un album vinyle qui s'appelle Haunting in the Mountains. Et c'est disponible maintenant. C'est un mélange de shoegaze, post-punk, indie rock. C'est vraiment un beau disque, 7 pièces, quand même d'assez longue durée, fait que ça nous fait un petit album de trentaine de minutes. Je vous invite vraiment à vous procurer l'album ou l'écouter. Si vous voulez l'écouter, allez sur leur page Bandcamp. C'est tout simple, The Same Sky Bandcamp. Juste avant ça, on a entendu Criminal Minds, la pièce de Shirehead. Ils ont fait paraître une cassette seulement qui s'appelle Proud to Be. Et ce groupe-là a vraiment le vent dans les voiles. Si vous allez les voir en concert, vous allez voir qu'il y a pas mal de jeunes qui assistent à leur concert. Le leader est né en Angleterre et maintenant canadien, mais il y a un bel accent anglais post-punk qui pourrait vous rappeler King Cruel ou même Fountain D.C., Idols, un petit peu dans l'attitude. Le groupe est un petit peu moins élevé peut-être que Idols. Il y a même des passages un peu plus Mac DeMarco, désaccordés, bien poppy. Mais je vous invite à écouter Shirehead, ça va promettre ce groupe-là, je l'y trouve excellent. Dans le deuxième bloc de la soirée, vous allez entendre le groupe de Cincinnati, The Afghan Whigs, groupe qui existe depuis 1988 quand même. Le groupe nous envoie un neuvième album et on va entendre deux pièces de ce nouvel album. Question de vous en donner un avant-goût. L'album s'appelle Soft Control et il est maintenant chez BMG, donc nouveau label pour le groupe, qui était auparavant chez Warner. Ils ont pris une grosse pause de plus de 15 ans. Dans les années 2000, début 2000 en fait. Mais ils sont revenus quand même en force avec des albums chez Sub Pop, chez Warner. Et puis le groupe est toujours actif malgré la perte d'un de leurs membres qui est décédé il y a quelques années, si je ne me trompe pas, c'est le claviériste. Ils sont toujours excellents en concert. D'ailleurs, je compte deux des concerts d'Afghan Whigs que j'ai vus dans ma vie comme étant dans les meilleurs concerts que j'ai vus. Là, c'est vraiment un bon groupe à voir en concert, même si peut-être la dernière fois que je les ai vus, c'était peut-être un petit peu moins bon. Bon, ils ont pris de l'âge, mais ça reste un groupe très le fun et un groupe à découvrir si vous ne les connaissez pas. Ils sont assez uniques. Voici The Afghan Whigs sur les ondes du 89.3.

C'était le groupe Imperial Teen qui nous provient de San Francisco. Le groupe s'est formé en 95. En 96, ils ont fait un premier album et ils ont eu un certain hit qui s'appelle You're One qui a vraiment tourné sur les radios comme The Buzz et ça fait que le groupe a quand même explosé avec ce succès. Et après, ben avec un deuxième album pas mal plus discret, ils ont continué leur carrière et après les années 2000, ils ont commencé de moins en moins productifs sans tirer la plug pour autant. Ils ont fait des albums aux intervalles de 5 à 7 ans et là, le nouvel album paraîtra en cet automne. Et ça fait quoi, 7 ans qu'ils n'ont pas fait de disque? Alors, c'est enfin un nouveau disque pour Imperial Teen. Le son change très peu. On entend des influences autant de Superchunk, on entend du Unrest, parfois un petit côté un peu plus électro. Il y a également des influences des Vaselines et ça reste une espèce de grungy pop ben fun. Alors, vous avez entendu deux pièces de leur nouvel album, soit Kiss It Goodbye et All Over You, qui est la pièce titre du nouvel album. Dans le dernier bloc de cette première heure, on va avoir Phoebe Bridgers qui vient nous faire un superbe disque qui s'appelle Last Weekend. Phoebe, je la considère comme, bon, une des plus grandes artistes pop indie. Je pèse mes mots parce que, bon, ça reste indie, c'est sur étiquette Dead Ocean, contrairement à des Taylor Swift et des Ariana Grande de ce monde, qui sont vraiment plus pop selon moi, et qui sont sur des étiquettes major. Celle-ci, bon, continue de travailler avec des étiquettes indépendantes et je trouve ça ben le fun. Donc, Phoebe Bridgers, on va écouter la pièce Still Standing d'un album très émotionnel, bien sûr, comme c'est le faire Phoebe Bridgers. On va commencer le bloc avec une nouveauté de Dead Cab for Cutie. Ben, en fait, ça fait quand même quelques semaines. L'album s'appelle I Built You a Tower. Et ben moi, je l'ai trouvé très bon. C'est un album pop, ça réinvente rien. Ça reste du Dead Cab for Cutie. On reconnaît les mélodies et la voix de Ben Gibbard, mais c'est ça qu'on veut quand on écoute du Dead Cab for Cutie. Et ça a quand même mûri. On n'est plus dans notre crise d'adolescence. Ça reste plus adulte, plus contemporain. Et j'ai choisi la pièce Trapdoor de cet album de Dead Cab, qui pourrait être un petit peu la pièce qui est un clin d'œil à Postal Service, une espèce d'électro minimal dans une pièce pop accrocheuse, super bien fait. Vous écoutez les criquets crinqués sur les ondes de CISM, le 89.3 à Montréal. Immédiatement après ce bloc-là, on fait une petite pause pub et on vous revient. Voici Dead Cab for Cutie de Seattle.

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1: Vous êtes toujours à l'écoute des criquets crinqués avec Jean-François Rioux. On entame la deuxième heure de l'émission. Mais juste avant les publicités, je veux signifier qu'on a entendu GB, avec la pièce Shit River tirée de son album Hellsprung, qui pour l'instant n'est que digital, mais un album, une sortie vinyle s'en vient en fait. Et juste après, on a entendu Julia Alter avec un extrait de son nouvel album My Lost One. Maintenant, on commence cette deuxième heure en folk. Vous allez avoir une pièce de Moyavitri, excellent groupe qui est en fait la continuité de Slow Dive qui, après leur album Pygmalion, se sont dissous. Mais Rachel et Neil Alstead ont continué leur route sous ce nom avec un côté plus acoustique, plus autant mélancolique, parce que Slow Dive, c'est très mélancolique. Ce petit côté plus folk country, bref, c'est très bon. J'espère que vous allez aimer ça. On va entendre un extrait leur premier album avec Love Songs on the Radio. Et on commençait avec la nouveauté de Lamb Chop, qui existe quand même depuis un bon bout de temps, Lamb Chop. J'ai jamais été un très grand fan, mais je respecte. C'est toujours très bien fait. L'album s'appelle Punching the Clown et vous allez entendre des influences folk, des influences country, un petit côté déconstruit. Parfois, vous allez peut-être même y reconnaître des sonorités à la Bill Callahan alias Smug. J'aime quand même beaucoup la pièce qu'on va entendre qui s'appelle Weakened, donc j'espère que ça va vous plaire. Et je veux pas vendre trop la mèche, mais il faut rester bien branché parce qu'il y aura également une pièce de Florist et une de Philip B par la suite. Donc ça va faire un beau bloc folk mélancolique, parfait pour commencer une deuxième heure de musique. Vous écoutez les criquets crinqués sur les ondes de CISM 89.3 Montréal et je vous invite à aller mettre un petit like à la page Facebook des criquets crinqués.

tiré de son album homonyme, c'était Floriste. Quelle merveilleuse voix, quelle belle mélodie, j'adore Floriste. Et juste avant, c'était Philippe B. Donc on termine l'émission en guitare, mais pas en guitare Stevie Vai, pas en guitare Stevie Ray Vaughan, pas en guitare Eddie Van Halen, plutôt de l'autre côté de cette situation, si je peux ainsi le dire. On va finir l'émission avec le Canadien Michael Brook, qui a collaboré entre autres avec Brian Eno. C'est un guitariste canadien qui fait dans la musique un peu plus un mélange d'ambiance, mais c'est pas, en même temps ça va un peu partout, je sais pas comment l'expliquer. La pièce que je vais vous jouer, After Image, va vous donner une bonne idée de ce qu'il conçoit comme sonorité. Et son album s'appelle Cobalt Blue and Live at the Aquarium. Donc oui, les poissons ont pu se dandiner sous cette belle musique ambiante. Avant ça, on va entendre le duo Shoegaze Hammock. Encore là, pas mal guitare, beaucoup de belles mélodies, un peu plus post-rock. Juste avant, on va entendre Yellow Six. Et si vous connaissez pas Yellow Six, ça fait énormément d'années qu'il fait de la musique. Il a commencé dans les années 80 avec des groupes un peu plus punk. Il m'a même dit qu'il avait fait du reggae, je pense. Et il a commencé à faire des albums solo de guitare, un peu la Dorothy Cullen, dans les années 90. Et allez voir son Bandcamp, c'est plein, et c'est tout bon. Et d'ailleurs, ben, on va écouter une influence de Yellow Six, soit Dorothy Cullen, qui est de retour avec un nouvel album, un peu plus orchestré. L'album s'appelle Renaissance et c'est disponible dès maintenant. Certains disquaires vont le recevoir dans les prochaines semaines. C'est disponible en vinyle et probablement en CD également. Si vous connaissez pas Dorothy Cullen, une grande influence également de l'époque Factory Records, l'époque Joy Division, si vous préférez New Order. C'était un des groupes parmi cette vague. On se retrouve lundi prochain, 21h, pour une autre édition des Criques à Crinquer. D'ici là, bonne fin de soirée et bonne découverte musicale.

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un de ceux qui illustre le mieux le jazz britannique, cet alliage entre pure tradition jazz et culture, club, musique électronique, tout ce qui fait la renommée du UK. Youssef Days, grand batteur, avec Tioga Bass en compagnie du bassiste Rocco Paladino. On va aller écouter des sélections d'un album qui sort ce soir à minuit. Album que j'attends depuis longtemps, Before the World Blows. Ça va pas bien sur la planète Terre, mais on aurait pu dire ça il y a 200 ans, il y a 5000 ans. La collaboration, tant attendue et tellement repoussée, d'Erica Badu et The Alchemist. On va l'entendre tout d'abord à Black Box en compagnie de Kamasi Washington. Fascinant album. Vous écoutez Rythmologie.

Je suis renversé. Je m'attendais à quoi d'excellent, mais pas à ce point. Erykah Badu, The Alchemist, Crossfade, de leur album collaboratif qui sort à minuit ce soir, Before the World Blows. On va l'entendre en compagnie de Thundercat, autre pièce de cet album, They Hate You. Vous écoutez Rythmologie sur les ondes de CISM.

30 ans d'un album qui a mis carrément le sud des États-Unis pour aller pop sur la carte. AT Aliens, des fabuleux Outcasts qu'on entend avec Elevators, Me and You. Vous écoutez Rythmologie.

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le grand artiste new-yorkais Saul Williams, qui est là depuis plus de 30 ans, de retour avec un nouvel album, Leap Life, où il affirme que, en fait, la voix est au centre de tout. On entend Baobab Constellations. On a eu tout juste avant Me and You Elevators d'Outcast pour commémorer le 30e anniversaire de ATLions. On va enchaîner avec Busta Rhymes et la suite du mixtape de 2007 Diligence. 20 ans aussi après la mort de Jay Dilla, donc il a eu accès à peu près à tous les beats de Jay Dilla, hein, des fonds de tiroir. Et là, un inédit en compagnie d'un autre regretté, le grand D'Angelo, This Woman, à vous écouter, Rythmologie.

Well Organized d'Ezra Collective avec Lila Ike, Ezra Collective, cette excellente formation britannique qui s'en vient à Montréal dans les prochaines semaines. On va l'entendre à un autre projet d'Alishane Mohamed de Tribe Called Quest et d'Adrian Young, The Midnight Hour, qui est de retour avec un nouveau sample, Constellation. Vous écoutez Rythmologie, on est là jusqu'à 22h.

de quoi pour nous tenter, nous faire patienter avant la sortie du nouvel album de Kiefer, premier album sur Blue Note, celui qui a bien marié jazz et pop, surtout sur Stone Throw. Là, il fait son entrée chez les grands du jazz. On entend le projet Fathers en compagnie de Nate Smith, Cartoons et Kenny Beats. C'est Pearl, je vous recommande ça fortement. On s'en va au pub, on vient avec la deuxième heure de Rythmologie. Restez des notes!

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reprise d'un vieux classic house de 2009, Only Love Can Save Me de Chocolate Puma, par le projet de Latroid House Ensemble, Only Love Can Save Me. Je vous suggère l'album, c'est des fans de House Groovy Chicago. Écoutez Rythmologie, la deuxième partie.

dire que c'est la tendance depuis quelques temps des réalisateurs hip-hop de renom qui sont là depuis 30-40 ans qui s'essaient à la house, puis ça donne des bons résultats. Cette fois-ci, Marley Marl qui réalise ce titre Dance de Lady Alma. Lady Alma, très connue de Philadelphie pour sa collaboration, le classique Hold It Down de Four Hero. C'était une voix de la scène ouest-londonienne, Lady Alma, que j'adore. Vous écoutez Rhythmologie. On va l'entendre après ça, DJ Scratch et Q-Tip avec Go, toujours à de la house, par des figures de proue du hip-hop

On reste toujours dans les saveurs à House. Très soulful. On fait un petit recul en arrière. Je pense en 2018. John Cutler, It's Yours. L'Original Distant Music Mix. Grosse pièce qui nous explique les origines de la House music.

It's Yours de John Kotler en compagnie d'E-Man. C'est le Original Distant Music Mix. Vous écoutez toujours en rythmologie pour encore une trentaine de minutes. On va aller faire une petite incursion du côté de Vancouver avec Cut Corners, avec son album Full Spectrum qui vient tout juste de sortir, qui représente ce qu'il joue dans ses sets, donc de la house, filtré un peu à la Cassius, So Addicted to You. Vous écoutez rythmologie.

The Eloquence of Dancing Body, Motherless Father, le titre de l'album. Un de mes favoris de 2024 du DJ, animateur de radio belge Lefto. On a eu avant de Vancouver Cut Corners et So Addicted to You de son album Full Spectrum. On va l'entendre un gros réalisateur britannique qui fait autant dans la house que le Brock Beat, EVM 128 avec 1-2. Vous écoutez Rythmologie, on est encore là pour un peu moins de 30 minutes. On va suivre Entropie.

le trompettiste du West Coast Get Down Collective de Kamasi, Washington, aussi connu sous le nom Mad Galaxy, c'est Benjamin Adamson avec Rio de Janeiro de son maxi One Spark qu'on a eu tout juste avant, le regretté Jack de Jonette qui nous a quitté l'année dernière, un des grands batteurs et aussi pianiste jazz avec Rockting de son classique de 1974 Sorcery. Vous écoutez toujours Rythmologie sur les ondes de CISM à Montréal.

Les Infatigables, Jazz is Dead, Adrian Young et Ali Shahid Mohamed, qu'on a entendu avec un autre de leur projet, des Midnight Hour en première heure. Là, cette fois-ci, ils retournent avec une chanteuse brésilienne du nom de Joyce Etudi Moreno. On entend Is This Love. On glisse tranquillement vers la conclusion de l'émission et avec à 22h l'arrivée d'Entropie. On se quitte, on n'a pas joué beaucoup de hip-hop ce soir. On va se quitter avec de quoi d'assez pesant qui percute la CLICAM, hein, ce grand collectif français de Paris, avec Rap Contact, tiré de la compilation Le Vrai Hip-Hop. Merci d'avoir été des nôtres. Je vous donne rendez-vous même heure, même poste, la semaine prochaine pour une autre édition de Rythmologie. Écoutez-nous en reprise dans la nuit du samedi au dimanche de 4h à 6h. Bye-bye!

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Yo les fourmis, je viens juste de finir de faire le tour de l'album. Good job. Il y a juste Bisous Caramel avec Sam Rick, Butine de Miel. C'est pas du rap, ça, guys. Next time, si vous voulez un bon feat, pensez au boss, man. J'ai encore une couple de grosses lines. All right.

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0: extraterrestre.
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0: Bonjour et bienvenue au balado Les Mignardises littéraires, où chaque épisode vous fait découvrir un texte original écrit par des étudiantes et étudiants de l'Université de Montréal et de l'Université McGill, élus par des interprètes de la troupe de théâtre de l'Université de Montréal. Je m'appelle Clara Mandelli, j'étudie le cinéma et les arts médiatiques à l'Université de Montréal, et dans cet épisode, nous recevons Tanguy Sergent, Mathis Trudel et Clara Roca, qui nous feront découvrir une création originale de Luca Duhem-Choquette, étudiant à la maîtrise de littérature de langue française à l'Université de Montréal. Bonjour Clara.
1: Bonjour Clara.
0: Est-ce que tu peux nous parler un peu de ton travail sur ce texte ?
1: Oui, bien sûr. Alors, ce texte, la manière dont il est écrit, il a trois personnages, trois voix, trois points de vue différents sur une même histoire. Une histoire qui se termine d'ailleurs d'une manière assez inattendue.
0: Dès maintenant, voici Pierrot de Luca Duhem-Choquette. Bonne écoute.
2: La grange puait la sueur d'homme, le sang de bête. Fallait jouer écœurant entre les pendus du plafond. Gibier et sauvagine ficelés aux poutres tout en haut, grassandres, criardes qui riaient en éclats de bois. Cache-cache, le chat et la souris, le petit cochon. Pierrot avait des paupières grises, drapées de bruine souvent, et sur ses mains rouges et usées, le relief de crevasses. C'était que le grand frère et les cousins jouaient comme pour survivre, avec de grands trous dans le fond de l'œil et des sursauts de corps pour faire mal. Mais Pierrot jouait. Oui, Pierrot jouait. Le dos fier, le gravier sous les ongles, les vêtements en poussière d'effort. Pierrot jouait pour son grand frère, son bouclier de muscles. Il jouait pour rendre Montgolfière son cœur de chiot, pour le gris respect de ses aînés, pour qu'il l'admire d'égal regard. Il y en avait plein la grange des cousins. Ça s'empilait jusqu'au plafond. 7 ou 8 masses agiles, familières, perchées au toit, funambules sans chandail, faiseurs de pompes sur bottes de foin, et les endormis des enclos vides. Pierrot avait froid de peur de respirer le dehors, de se promener seul comme un fantôme dans les champs. Fallait pas, surtout pas, tomber sur un pied d'ancien cousin demi-enterré. Grand frère et les cousins aimaient faire le petit encore plus petit. Pincettes d'amour qu'on étale tout partout sur les bajoues, légers coups de paume sur crâne de verre, vilaines jambettes amorties par bassins de paille et de raillerie. Pierrot s'enfonçait. Il s'enfonçait, cheville piquée dans l'ombre et la saleté, contemplait l'arrivée du plus bougé, des mains d'os, de poignes cousines et dures comme des sabots. Ça donnait encore plus envie de faire la fuite, vous savez. Celle qui mène au chaud de la maison, celle qui permet de grimper les jupons de maman rempart et de dormir nuage dans l'amour chaumière. Grand frère siffle. Les vautours figent. 7 ou 8 têtes félines se tournent, lenteur mécanique, vers le petit qui s'ensevelit.
3: Viens, Pierrot, mon petit Pierrot, on va te montrer un jeu.
1: La nuit reste nuit. Les chiens aboient quelque part. Pierrot s'approche du troupeau. Cousin enlève la boue sèche d'une corde. Une corde large comme un bras. Elle sert sûrement à ligoter le bétail. Cousin a des gestes foudres. Brusques, comme un enfant qui aime faire mal.
3: On joue au tir à la corde ?
1: La grange garde sa bouche close. Une poutre geint aigüe. Elle beugle la forêt morte. Les fenêtres de bois, le vent. Il y a peut-être quelqu'un dehors.
3: On va voler un mouton du voisin ?
1: Cousin a noué la corde. Le nœud glisse entre leurs mains froides. Il fait signe à grand frère.
3: On joue à quoi ?
1: Grand frère se rappelle la veille. Les bleus de Pierrot, sa honte averse. Ses joues roses d'humilier. Cousin insiste sauvage. Pas le choix, faut faire le fort. Grand frère se racle la gorge, mais le canif rouillé reste coincé.
3: Pierrot.
1: Pierrot s'englue dans le sourire de cire de grand frère le petit dieu.
3: Pierrot, on va jouer à te pendre.
2: La grosse porte claque le danger. Un cousin monte la garde. Pierrot file de soie, s'enfarge dans bottes de foin, gloussement de hyène, caisse de bois. Pierrot décampe et toute la grange saute, toute la grange jappe. Le petit estive des griffes, mollet mordier, il glisse, il fond.
3: On va te pendre, Pierrot !
2: Essuie l'humide montante de ses yeux, s'échappe par la trappe de souris près d'un enclos. Un cousin, son corps épais de bourreau, y reste pris. Un soulier s'envole, coule, ravale les glaires de tristesse. Derrière, ça crache, ça se frotte les mains, ça fulmine.
3: Te pendre, Pierrot !
2: Ça fulmine, et Pierrot, court, soldat de plomb, il court, rescapé dans la nuit incertaine, exil, grande couverture des monstres aveugles et des loups blancs. Bon.
0: Vous venez d'entendre Pierrot, écrit par Luca Duhem-Choquette et interprété par Tanguy Sergent, Mathis Trudel et Clara Roca. Merci d'avoir été parmi nous pour un autre épisode des Mignardises littéraires, le balado qui célèbre la créativité, la littérature et l'expression artistique en français en vous transportant dans de multiples univers. Pour d'autres épisodes, suivez-nous sur le compte Instagram @mignardises_littéraire, les deux mots au pluriel, ou encore sur Spotify, Balado et YouTube. Merci à l'équipe de création derrière ce balado, Audrey Perrault pour la direction des interprètes et la réalisation, assistée par Alexandre Désonnier, Nicolas Girard, étudiant à la faculté de musique en composition et création sonore pour la technique et le montage sonore, Théophile Gagnard à la composition musicale, et l'équipe de la Bibliothèque des Lettres et Sciences Humaines de l'Université de Montréal pour son accueil en studio. Production d'UDM français, ce balado a été réalisé en collaboration avec l'Université McGill, le département des littératures de langue française et les services à la vie étudiante de l'Université de Montréal. Merci d'avoir été des nôtres.

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0: Bonjour à tous, bienvenue à Genre de Bleu, votre jazz du dimanche sur les ondes de CISM. C'est nous, Victor et Simon.
1: Yes!
0: Allô Victor!
1: Finalement réunis.
0: Finalement réunis après une été mouvementée.
1: Oui, hein?
0: On a une belle émission aujourd'hui en ce 30 août, en cette fin d'été, retour à l'école bientôt. Je sais pas si la programmation a tant suivi ce thème-là. Peut-être que peu.
1: Peut-être. Je l'espère.
0: On verra.
1: Dans l'air du temps.
0: C'est ça. Mais d'abord, tu voulais écouter du Duke Ellington.
1: Quand tu m'as demandé qu'est-ce qu'on joue à l'émission, j'ai dit du Duke Ellington. Et toi, tu as sorti pas l'album le plus mainstream, je dirais,
0: non,
1: de Duke Ellington. Un album que toi et moi, on aime pas mal. C'est un album qui s'intitule Money Jungle. C'est un album de trio de Duke Ellington. Duke Ellington est connu pour ses albums de grand ensemble, ses albums de big band qui ont vu l'âge d'or du swing, tous les musiciens un peu de l'âge d'or du swing évoluer dans les différentes itérations de ces groupes. Là, c'est un album de trio. L'album est réalisé en 1961. Ellington est quand même déjà assez âgé. Il a 63 ans et il va en fait recruter Charles Mingus pour jouer la basse, la contrebasse sur son album, qui lui est dans la quarantaine, et Max Roach, qui lui aussi est dans la quarantaine. Deux musiciens qui contrastent quand même assez avec le style de Duke Ellington. Eux sont des musiciens de hard bop, même de post bop. Charles est même dans Charles Mingus est dans ce qu'on pourrait qualifier de l'avant-garde du jazz, qui joue beaucoup avec les dissonances et un style un peu qui tend à s'affranchir même des formes classiques là du jazz. Puis Max Roach a été un des drummers mythiques de Miles Davis. Fait que c'est vraiment ça contraste en fait ces trois musiciens là qui joue pour le même enregistrement, mais ça donne quelque chose de très, très intéressant, qui est très fascinant. Trois différents styles de playing qui se réunissent tous pour un seul et même album et qui forcent un peu Ellington à aller dans les sentiers battus, et c'est ça qui fait toute la particularité vraiment de cet album-là. Les jeux un peu, les sons plaqués très dissonants d'Ellington, la batterie très précise, mais en même temps très surprenante de Roach, puis bien évidemment le style assez, cru, oui, exactement, de Charles Mingus avec sa contrebasse. On va donc écouter deux morceaux. Le premier est une ballade, ça s'intitule Warm Valley, c'est composé par Ellington. Et le deuxième, Caravan, c'est aussi composé par Ellington. Donc on commence ça avec du Duke Ellington, Charles Mingus et Max Roach à Genre de Bleu.

0: Sur les ondes de CISM 89.3 FM, La Marge, vous écoutez Jean de Bleu, votre jazz du dimanche. Vous venez d'entendre deux morceaux composés par Duke Ellington, accompagnés de Max Roach et Charles Mingus. C'était Warm Valley et Caravan. Simon, on s'envole vers l'Europe pour du jazz européen.
1: Oui, on va écouter une pianiste belge qui va s'interpréter ici en trio avec des musiciens. En fait, une musicienne, entre autres, qu'on a déjà fait écouter à l'émission, c'est la saxophoniste néerlandaise Tineke Postma. Mais cette fois-ci, donc, comme je vous le disais, c'est surtout la pianiste en tant que leader qu'on va écouter. C'est Nathalie Laurier, pianiste belge, comme je vous le disais, qui est connue depuis assez longtemps parce que très jeune, elle va s'imposer comme une grande musicienne. Elle va jouer en toutes sortes de formations pendant sa jeunesse et jouer avec aussi beaucoup de grands musiciens, là, faire de la tournée internationale, autant comme side woman que comme front woman, si on peut parler de ça pour le piano. Donc cette fois-ci, c'est un album beaucoup plus récent, un album de 2021 qui s'appelle Le Temps Retrouvé, le dernier album de Nathalie Laurier. J'ai sorti deux pièces, ça va être la pièce Zéphyr et la pièce Rafale, deux compositions de Laurier, et sur laquelle on entend, comme je vous l'avais dit, avec Laurier au piano, Tineke Postma au saxophone,

0: C'était le trio de Nathalie Laurier avec Tineke Postma et Nick Thys pour les pièces Zephyr et Rafale. On continue en Rafale d'ailleurs, avec la flûte.
1: Habile Simon, oui. Rafale de flûte qu'on vous envoie à Jean de Bleu. C'est un album qui s'intitule Libération par le François Richard Quartet. François Richard qui est un musicien émérite de flûte jazz québécois, qui a joué avec beaucoup de monde, beaucoup de bons musiciens, qui est un habitué des festivals de jazz, qui a fait de la tournée avec beaucoup de monde, et qui est aussi enseignant aussi à l'Université Laval et à l'UQAM. Là, il nous arrive avec un album qui s'intitule Libération. C'est son dernier album qui est paru. Je pense que c'est paru en 2018. Et puis, c'est un album où on est vraiment dans un jazz qui est nouveau, mais une approche assez, je dirais, plutôt classique là, de la flûte jazz, très ancrée dans ce qu'on a pu entendre avec du Herbie Mann, par exemple, mais vraiment très, très maîtrisée. Là, on est au meilleur de ce qui se fait en matière de flûte jazz. Tous les musiciens ont une très bonne communication ensemble, puis ça swing sérieusement. Il y a vraiment un bon mélange des genres, autant latin que dans des morceaux un petit peu plus bebop classiques. Faut dire en même temps que François Richard est très, très bien entouré sur cet album-là. On y entend Guillaume Martineau au piano, Rémi-Jean Leblanc à la contrebasse, ainsi que Martin Auguste à la batterie. Donc, on va écouter deux morceaux tirés de cet album Libération. Le premier s'intitule Une tempête et la deuxième est une bossa. Ça s'intitule La bossa à Casanova. Donc, on écoute le François Richard Quartet à CISM 89.3 FM La Marge.

0: Ah, la flûte jazz. Vous venez d'écouter deux morceaux du François Richard Quartet sur les ondes de Genre de Bleu. Le premier était Une tempête et le deuxième, La bossa à Casanova. Simon, on va s'aventurer dans un registre différent, un registre toi que t'aimes bien là, c'est ta cam là, c'est ton
1: c'est mon ton truc plaisir, quand même là. Le jazz japonais, oui, on en passe quand même régulièrement à l'émission, je pense à cause de ça. Faut que je me retienne, mais là je me disais avec la fin de l'été, c'est vraiment vraiment dadon. C'est l'album Burning Waves de 1978 de Toshiyuka Honda et le band Sea Wind. Je vais vous parler un peu de ça parce que c'est quand même intéressant. C'est le premier album de Toshiyuki Honda. Saxophoniste, oui, mais surtout depuis compositeur. Il va sortir énormément d'albums dans les années, fin des années 70, début des années 80. Mais à partir de la fin des années 80, il va surtout se mettre à l'écriture de scores pour la télé, pour le cinéma. Et c'est encore ce qu'il fait majoritairement de sa carrière, quoique j'ai vu qu'il joue encore du saxophone. Donc, c'est son premier album, ça lance sa carrière et il se regroupe finalement avec des musiciens non seulement japonais, mais aussi américains et d'origine de Hawaï pour certains, parce que le Sea Wind Band, c'est un band de fusion, de jazz funk, qui a accompagné beaucoup de grands musiciens américains, mais qui est fondé et dont les membres sont originaires d'Hawaï au départ. Donc, ça fait vraiment un beau mélange, puis j'ai l'impression aussi un mélange parfait pour faire un album qui s'appelle Burning Waves, là. Ça peut pas être plus West Coast, Pacifique, tout ce que vous voulez, là. Puis vous allez l'entendre vous-même. Donc, on va écouter deux pièces. La première, Burning Waves, la pièce titre, composition originale de Toshiyuki Honda. Et ensuite, la pièce Sao Paulo de David Amram, le célèbre compositeur américain. Donc, sur cet album et sur ces pièces, vous allez entendre Toshiyuki Honda au saxophone et à la flûte. Au saxophone aussi, l'accompagne Gary Herbig. Au trombone, c'est Eiji Arai. À la trompette et au flugel, ça va être Jerry Hay. Au piano et au synthétiseur, c'est Larry Williams. À la guitare, Bud Nuanez. À la basse, Ken Wild. Aux percussions, Tadaomi Anai. Et au drum, Bob Wilson. Donc on écoute Burning Waves de Toshiyuki Honda.

0: C'était Burning Waves et Sao Paulo de Toshiyuki Honda and the Sea Wind Band. Donc, j'espère que vous avez aimé cette petite incursion assez régulière à l'émission néanmoins, dans le jazz japonais. Avouez que ça fait été, avouez que ça file, tu sais, ça file comme je vous ai dit que ça filerait. on arrive déjà à la fin de l'émission, comme d'habitude. Si vous voulez nous réécouter, vous pouvez le faire en rediffusion les mercredis sur le FM ou vous pouvez le faire évidemment par tous les moyens que vous connaissez, le streaming en format balado sur le site web de CISM, cism893.ca. Sinon, vous voulez contacter Genre de Bleu, vous voulez nous contacter, vous pouvez le faire via notre adresse courriel, genredebleu.cism@commercial.gmail.com ou Instagram, où on poste aussi les émissions à venir et quelques petites informations de cet ordre-là, Genre de Bleu en un mot. Merci Hugues pour le thème d'intro turquoise et restez à l'écoute de CISM si vous aimez la poésie, parce que c'est par mot et par vos qui nous suit si vous l'écoutez live. Victor, on termine quand même avec quelque chose à vous venir, une petite exclusivité.
1: Oui, une exclusivité québécoise. C'est la chanteuse et multi-instrumentaliste Blam qui sortira un album qui s'intitule... Parole en l'air, ça va sortir le 2 septembre prochain et on a eu accès à cet album-là. On voulait vous en jouer un extrait et si ça vous intéresse, ça capte votre intérêt, eh bien, elle sera en tournée à peu près partout à travers la province pour justement la parution de cet album-là et le lancement qui aura lieu au Lion d'Or, Cabaret Lion d'Or, le 1er octobre à Montréal et au Pantoum à Québec le 24 octobre prochain. Donc, c'est du jazz vocal, c'est du jazz fortement inspiré de ce qui se fait en Nouvelle-Orléans. C'est des sujets assez dérisoires du quotidien. Vous écouterez on relativise puisque le morceau ça s'appelle « C'est pas si pire dans le fond ». Donc, c'est un peu espèce de d'ode au quotidien en fait, à la relativité des problèmes que l'on peut vivre. Donc, sur les musiciens qu'on entend sont évidemment Blam qui interprète ici le chant, le banjo, la guitare ténor, le cornet et l'euphonium. Au piano, on entend Olivier Salazar et Alexis Dumais. À la batterie, c'est Noam Guerrier-Freud, Robbie Custer, Sergio Di Santo et Tonio Monien-Vargas. Au tuba, c'est Philippe Legault. Au trombone, c'est Édouard Touchette. Au saxophone, c'est Thomas Daudelin. Au marimba et vibraphone, Olivier Salazar. Et il y a aussi un chœur qui accompagne Blam. Donc, bonne écoute. Merci d'avoir été avec nous et bonne semaine.

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0: Nous sommes le dimanche 30 août 2026. Amis auditeurs mordus de la poésie, fanatiques de belles lettres, où que vous soyez au Québec ou ailleurs, bonjour, bonsoir et bienvenue à l'émission Poésie par mots et par vos sur les ondes de CISM 89.3 FM, la radio sur la colline. C'est toujours un plaisir, franchement, de vous retrouver chaque fin de semaine pour une causerie autour de la littérature et la poésie québécoise. Et ce dimanche qui est le dernier dimanche du mois d'août, le dernier dimanche de l'été selon moi. Donc on se rencontre encore une fois avec la même mission, celle de vous faire connaître les auteurs, de donner de la visibilité aux livres, de promouvoir les librairies et les maisons d'édition québécoises qui font du bon travail, de faire circuler la littérature en général. Donc mesdames et messieurs, accrochez-vous, on va passer 60 minutes autour de la poésie, la littérature québécoise. Cette semaine, celle qui vient de s'écouler, cadre avec la rentrée des classes. Et oui, c'est la rentrée des classes. Les enfants et les jeunes retrouvent leurs cahiers, leurs crayons, leurs professeurs, leurs camarades de classe. Et les parents, nous les parents, les pauvres parents, on se retrouve surtout avec le réveil du matin. Moi, personnellement, j'ai une dette de sommeil depuis une semaine et je me demande quand est-ce que je vais payer tout ça. Mais la rentrée, c'est aussi le retour des rêves, des rencontres, des découvertes et des nouveaux départs parce que il y a de la promotion et les enfants sont dans une autre classe. Et puisque la poésie est aussi une école de la vie, alors installez-vous confortablement. Nous allons parler de poésie. Ne trichez surtout pas avec les émotions parce que la poésie est toujours une parole de vérité. On va commencer l'émission d'aujourd'hui avec une question qui nous a été posée cette semaine dans le cadre de l'atelier d'écriture tenu avec des étudiants en littérature de l'UQAM. Est-ce que le poème a toujours besoin d'être illustré? La réponse qu'on a reçue sur notre groupe WhatsApp et notre page Facebook, c'est non. Un poème n'a pas toujours besoin d'être illustré. Un poème peut être pleinement efficace uniquement, vraiment uniquement par la force des mots, du rythme, des images poétiques et surtout de sa mise en page. Moi, j'ai déjà vu des grands recueils de poèmes qui n'ont ni image ni dessin. Dans ces recueils-là, le lecteur crée lui-même ses propres images dans son imagination. Et s'il y a image, moi, je trouve que ça peut orienter trop fortement l'interprétation du lecteur. Mais on va écouter la réponse donnée par la poète québécoise Martine Audet, qui a participé avec nous à cette émission, à l'émission Poésie par mots et par vos, qui nous donne son point de vue de la composition du poème, à savoir est-ce que le poème a toujours besoin d'être illustré. Née à Montréal, Martine Audet est l'auteur d'une douzaine de recueils de poésie et de quelques livres d'artistes et de deux albums pour enfants. Finaliste à de nombreux prix, elle a reçu le prix Estuaire, le prix Alain Grandbois, le Grand Prix Québécois du Festival international de la poésie de Trois-Rivières et le prix Poésie 2020 du gouverneur général. Elle participe régulièrement à des événements littéraires et artistiques au Québec et ailleurs, et certains de ses poèmes ont été traduits en allemand, en anglais, en catalan, en espagnol et en italien. Elle lie parfois la peinture et la photographie à son travail d'écriture et a illustré L'oiseau, le vieux porc et le charpentier du regretté poète Michel Van Schendel. Ses plus récents recueils, Des formes utiles et à toute heure, sont parus aux éditions du Noah.
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0: Aujourd'hui, nous avons le plaisir d'accueillir en studio Martine Audet, une amie poète que moi, personnellement, j'avais pas vue depuis après pandémie. Donc, Martine, bonjour.
2: Bonjour, merci pour l'invitation.
0: Vraiment, c'est un plaisir, franchement, de te revoir à Montréal, parce que depuis après la pandémie, on ne s'était pas vu. On avait travaillé sur le projet Anthologie Debout ensemble.
2: Exactement.
0: Donc, on avait donné un nouveau souffle, une vie, un espoir après la pandémie.
2: Oui, oui, vous aviez organisé un très beau lancement.
0: Oh oui, on avait fait un beau lancement aussi au centre-ville. Donc, je suis vraiment content de te voir aujourd'hui en studio. Donc, nous allons parler de poésie. Mais tout avant, Martine, comment vas-tu?
2: Eh bien, je vais assez bien. Il y a des... Je pense qu'on est dans un monde très abîmé, mais il y a aussi des belles choses qui se passent dans ma vie. Et puis, il y a la sortie de ce nouveau livre.
1: Exactement.
2: À toute heure, aux éditions du Norrois. Et il y a toujours une fébrilité quand on reçoit l'objet livre, enfin. Voilà.
1: Franchement, mais il fait encore chaud, donc à Montréal ici, moi je suis content qu'on a encore cette bénéfice de chaleur. C'est comme si c'est l'été qui se prolonge.
2: Oui.
1: Est-ce que l'automne, c'est une saison que tu supportes assez bien?
2: Oui, j'aime beaucoup l'automne, en fait. Mm. Peut-être même plus que les chaleurs de l'été. J'aime les contrastes de l'automne. Ces pluies, ces lumières à travers le feuillage. Et c'est vrai qu'au Québec, c'est particulièrement beau, l'automne. Très coloré.
1: Très coloré, surtout quand vous allez en région.
2: Oui.
1: Donc, avec les forêts très colorées. Alors, pour les gens qui ne connaissent pas Martine, moi, je ne vais pas prendre le risque de mettre des mots sur ta biographie, des choses qu'on voit sur Internet. Et qu'est-ce qu'il y a de nouveau dans la vie de Martine?
2: Là, je ne vais pas rentrer dans ma vie privée.
1: Non, du tout pas.
2: Parce que c'est vrai que c'est là que ça bouge beaucoup actuellement.
1: Mais sur le plan littéraire, sur le plan littéraire, social.
2: J'ai pris ma retraite un petit peu avant la pandémie, un peu au moment où on s'est rencontrés. Je travaillais dans les bibliothèques de la ville de Montréal. J'étais bibliothécaire dans différents quartiers les dernières années au plateau. Donc, l'écriture a pris un peu plus de place dans ma vie, le temps d'écriture, mais aussi la possibilité de participer à d'autres projets, d'accepter des invitations aussi. Il y a plusieurs beaux élans. Dans les semaines qui viennent, je vais participer à la lecture pour les 80 ans de l'Académie des Lettres, vendredi prochain. Un peu plus tard, en octobre, Poésie et Orgue, un projet de Bertrand Laverdure. Ça va être dans une église de Schlaga-Maisonneuve, très Saint-Nom-de-Jésus, si je me souviens bien, sur la rue Adam, où il y a l'orgue, c'est un casavant, là, donc assez prestigieux. Et on nous a demandé d'écrire des poèmes à partir de compositions pour orgue de Rachel Lorrain. Et donc, je vais faire ça le 9 octobre avec les autres poètes. Oui, voilà. Alors, il y a des belles choses comme ça.
1: Exactement.
2: Et peut-être j'ai une invitation pour la foire du livre de Guadalajara au Mexique à la fin novembre.
1: Et intéressant.
2: Puisqu'il va y avoir une traduction de poèmes des formes utiles en espagnol.
1: Non, t'es vivante, poétiquement.
2: Oui,
1: donc,
2: c'est vrai.
1: Donc, ta vie de poète est palpitante.
2: C'est stimulant.
1: C'est stimulant, exactement. Ouais. Alors, de quoi traite à toute heure ton tout dernier recueil de poèmes?
2: Oui. C'est toujours un peu difficile pour moi de parler de des sujets de mes livres, parce que il y a quelque chose qui est toujours autour du rapport au monde, en soi, le monde autour de soi, et ses incertitudes, ses étonnements, ses questionnements. Je travaille pas la narration ou le récit, j'écris pas à partir d'un fait spécifique, précis. Mais, pour répondre à la question, ce qui m'est venu en tête, c'est un vers que j'ai écrit dans un recueil il y a quelques années qui s'appelle « La société des cendres ». Et le vers disait « Vivre, est-ce parler du cœur ?» Et je pense que ce recueil parle du cœur. Il parle du cœur qui rêve, qui pleure, qui s'inquiète, qui s'agite, qui espère aussi, qui peut-être s'éclaire un peu. Et donc, il parle du vivre avec ses incertitudes, avec ses merveilles et ses étonnements. Il parle donc de la mort, puisque vivre, c'est aussi accepter qu'on est mortel, notre précarité.
1: Oui.
2: Ce sont, je pense, les grandes lignes de ce livre. Et je dirais qu'il y a une petite touche qui s'ouvre sur l'amour comme possible aussi dans ce livre.
1: D'accord. Mais est-ce que c'est le vers qui a déclenché le livre? Le livre est né de quoi?
2: Il y a plusieurs amorces. Quand on écrit un livre, il y en a qu'on oublie, puis c'est bien parce que c'est encombrant. Mais bon, très concrètement, je me souviens d'un rêve que j'ai fait où c'était une pré-catastrophe, on annonçait une catastrophe imminente, et je cherche un objet à emporter. Et je trouve certains objets magnifiques, mais ça m'apparaît vain de les emporter. Le téléphone sonne, je vais répondre et la voix au téléphone dit « Dites à la femme qui chante », puisqu'il y a une femme qui chante des airs proches de Monteverdi à côté de moi, que sa voix brûle. Et la femme, en chantant, ajoute dans ses chants « Je vais continuer, quoi qu'il arrive, jusqu'au bout, je vais continuer, je vais continuer. » Alors, il y a eu ça. Il y a eu aussi dans mon livre précédent, puisque les livres sont liés... Je vais me permettre de lire trois petits vers.
1: Non, oui.
2: Des formes utiles.
1: Des formes utiles. Très beau titre.
2: Merci.
1: Oui.
2: Se termine par « J'aurais voulu le secours des pierres, un vent d'oiseau me guérissant du monde. J'aurais voulu surtout ce que disent les mots. » Et je me suis posé la question, qu'est-ce que tu peux faire maintenant devant ce « j'aurais voulu » et devant ces mots? Qu'est-ce que tu vas en faire? Qu'est-ce que tu deviens, toi, avec ça? Ça a été un des déclenchements. Et plus concrètement, un poème que m'avait demandé la revue Tantôt. Mm-hmm. Alors, parfois, quand des revues nous demandent des poèmes, ça nous stimule.
1: C'est une stimulation.
2: Hein? Les oui. anthologies, c'est pareil aussi.
1: Oui.
2: et donc, Tantôt, c'était pour leur premier numéro. Je leur envoie un petit poème que j'écris spécialement pour ça. Et le poème m'a beaucoup intrigué. C'est-à-dire que je comprenais bien ce que j'avais écrit, mais j'avais l'impression qu'il y avait toute une part qui m'échappait, ce qui m'a beaucoup stimulée. Et j'ai eu envie de questionner les questions que je me posais à cause de ce poème. Et ça a été la cristallisation de l'élan.
1: Mm-hmm.
2: Et le titre, d'ailleurs, vient de « À toute heure », ça vient de ce poème.
1: D'accord. L'insistance, je peux dire.
2: Oui, exactement.
1: D'accord. Et comment est-ce que ta poésie aborde le verbe « aimer » et le verbe « détester » et des mots comme « autrui »,« vivre » et pourquoi pas, on peut ajouter aussi « liberté ».
2: Oui, « liberté ».

0: et de tenter des images qui vont nous amener dans de l'inconnu, des choses qui sont inattendues au départ. On travaille pas ça, mais c'est ça qu'on trouve à partir de mots qu'on met ensemble, qu'on articule ensemble. Mais néanmoins, détester, même si c'est pas un mot que j'utilise, dans le monde qu'on vit, c'est quelque chose, parce que la poésie, c'est la vie aussi. Oui. Hein? Et je voudrais pas dire que c'est un monde détestable, mais oui, quelque part, il y a de quoi détester ce qu'on fait du monde actuellement, avec ses injustices, ses inégalités, mais ses horreurs aussi. Et je me dis peut-être que comment on peut pas le détester, c'est en l'aimant beaucoup, beaucoup. Alors, je vais reprendre le verbe aimer. Duras disait, il faut beaucoup aimer les hommes pour les aimer. Mais j'ai envie de dire, il faut beaucoup aimer le monde pour l'aimer. Et la poésie participe à ce mouvement-là en offrant la possibilité de déplacer son regard, la possibilité de travailler la perception, donc d'avoir une réflexion plus sensible sur les choses du monde, d'avoir des émotions plus réfléchies aussi, hein, de pas se laisser emporter par des haines ou par des violences qui malheureusement s'infiltrent un peu partout et nous menacent là.
1: C'est comme un pouvoir. Est-ce qu'un matin, on peut penser, Martine, qui arrête d'écrire? Un matin, et tu écoutes les autres qui écrivent, tu lis ce que les autres écrivent, mais toi, tu t'arrêtes. Est-ce que c'est possible? Est-ce que Martine peut sombrer là-dedans?
0: Est-ce que je peux retourner au silence?
1: Oui.
0: D'où je viens? Peut-être, ça peut arriver. Je pense que la lecture de poésie va rester, de toute façon. Mais dans le moment, il y a une nécessité. Depuis, ça va faire bientôt 30 ans que j'écris. J'ai publié quand même régulièrement.
1: Oui, c'est ce que je vois.
0: Et pour moi, je pense que je reste encore dans ce qui m'est nécessaire et ce qui m'est possible. Je joue de ça. Si ça doit s'arrêter, ça sera autre chose. Ça passera dans une autre forme, peut-être.
1: D'accord. Est-ce que tu veux nous lire un extrait ou deux de À toute heure ou des formes utiles?
0: Avec plaisir.
1: Merci.
0: Alors, je vais vous lire d'abord le poème liminaire de À toute heure.

0: Il suffit de dire que chaque nuage est une respiration. Une fois dit, il faut les formes et leurs usages. Un amas de pierres, la redoutable dépouille. Mais aussi quelque chose du sujet tendre. Rose, pétrie de rose. Un monde comme réponse au mystère. C'est ainsi que s'ouvre le livre.
1: C'est très beau.
0: Si j'en lis quelques,
1: oui.
0: quelques autres, d'accord. Alors, dans la troisième section du livre, quelques pierres d'aube, la saison froide sous la langue. Est-ce que tout s'éveille en s'arrachant aux oiseaux? Pour l'heure, je ne résous aucun mystère. Les bois de l'enfance tiennent à peine. Les fleurs ont tout un chemin d'été. Et moi, ai-je souvenir de cette patience d'être, de cette lumière d'où viendra la nuit? Le jour n'est pas donné, et ce qui brise a brisé le chant des gestes. Ô pauvre bête, tes crânes sont le refrain des chutes étoilées. J'enterre du froid toutes les saisons, et je dis à mon rêve, calme les mots de ton heure. Ce que je sais est la foi d'un poème.

C'est intéressant. Ça vaut. Et tu me permets aussi, j'aimerais lire un poème. Ouais, c'est, je tiens entre la main un travail que je trouve très réussi. Degré zéro entre les doigts, c'est du vent, l'achevé. Mais est-ce rose, le pourquoi du dehors? Je trouve qu'il y a beaucoup de questionnements.

0: Est-ce qu'on peut dire que À toute heure est un travail basé sur la gestion du temps, la compréhension du temps, la fuite du temps?
1: Mais le titre en donne un peu l'idée quand même, en choisissant À toute heure, il y a l'idée de des heures qui passent ou qui ne passent pas, des passages. Il y a aussi un certain passage des saisons le long du livre. Mais je le voyais aussi comme ces temps nécessaires à l'écoute, à l'attention, peut-être à un appel au calme aussi, qui m'est apparu après avoir terminé le livre. Et également, dans À toute heure, il y a un petit peu, en tout temps, il y a quelque chose de l'alerte, d'être en vigilance, toujours prêt à. Et comme pour moi, le poème, c'est une parole aux aguets, ça allait de soi que ce titre allait s'imposer. Oui, donc il y a un travail sur une certaine durée et l'acceptation de cette durée et des transformations qu'elle permette.
0: Entendu, entendu. Il ne s'agit pas de la nuit, mais lorsque j'ai un visage, je crois que tout est là, que tout est prêt. Et je dis à mon rêve, suis-moi, ne me sauve pas. Génial.

0: Mais moi, je vois aussi dans tes livres, Martine, il y a pas mal d'illustrations. Et c'est quoi le rapport, d'après toi, entre la poésie et l'illustration? Est-ce que la poésie a vraiment besoin d'être illustrée? Ou toujours besoin d'être illustré?
1: Non, pas du tout. Je pense que le poème se tient par lui-même. Hein. Mm-hmm. C'est un geste qui se suffit.
0: Des ailes invisibles.
1: Oui.
0: Oui, ça vole.
1: C'est très joli. Dans mon cas, j'ai fait parfois un accompagnement visuel. Bon, les couvertures des livres, sauf « Ma tête est forte » de « Celle qui danse », où là, c'est Élise Palardy qui a fait des illustrations pour le livre. Mais c'est pour moi des interventions visuelles qui participent au poème. En fait, la première fois que j'ai fait ça, c'était pour Les Tables, qui est paru au début des années 2000 et qui vient juste d'être réimprimé. Et je faisais des petites peintures sur carton que j'appelais mes planches à écrire en même temps que j'écrivais les poèmes. C'était une espèce d'alternance, mais qui stimulait l'écriture.
0: D'accord.
1: Il y a eu ça et je me disais, mais c'est comme des poèmes muets. C'est comme des poèmes qui sont pas encore en mots. Qui sont en gestation et qu'un jour j'arriverai à mettre en mots ce qui est resté muet comme ça, mais qui commence à prendre forme par le trait, par la couleur. Dans le cas des formes utiles, ce sont des cercles au crayon plomb. Au début, c'était juste des cercles. J'étais dans une période où je n'étais pas sûr que j'allais reprendre parole. Justement, vous avez... En me demandant si ça pourrait arriver.
0: Oui.
1: Je me suis posé la question à ce moment-là de ma vie. Et en faisant ces cercles, puis en commençant à, disons, barbouiller, effacer à l'intérieur, je me demandais, bon, est-ce que c'est des cercles de cendres ou ça pourrait être une espèce d'alphabet qui est en train de se reformer? Et j'ai eu envie d'aller de ce côté-là et d'essayer de voir ce qu'il y avait à l'intérieur de ces formes-là pour saisir le monde. Et les poèmes se sont tranquillement enchaînés avec ce vers qui disait « Des formes utiles rejouent sans cesse que j'ai gardé comme un mantra pour ce recueil. » Dans le cas de « À toute heure », en fait, au départ, j'avais ce premier petit poème pour la revue tantôt, et je pensais aller jusqu'au bout d'un seul souffle. C'était ça mon projet de départ. Et comme ça arrive, hein, on a toujours des surprises quand on écrit. Il y a eu un moment où mes poèmes sont courts, mais là, c'était encore plus court, comme celui que vous avez lu.
0: Oui, comme des haïkus.
1: Oui, presque.
0: Oui.
1: Dans cette période où j'écrivais ces très courts poèmes, quand ça écrivait pas, je barbouillais avec mes crayons de bois de couleur dans un petit calepin. Et à un moment donné, j'ai eu l'impression qu'il y avait des formes qui commençaient à apparaître. Et qu'en les mettant au cœur des poèmes, puisque les auditeurs le voient bien, n'est-ce pas? c'est à l'intérieur même du poème que les dessins apparaissent et les éditrices ont accepté de le faire avec joie. Ça me fait grand plaisir. Ça a fait une espèce de vibration entre les mots et ces traits de couleur. Ça a amené quelque chose de vivant à l'intérieur du recueil. Et donc, je les ai rassemblés au cœur du recueil, entre deux pages blanches, comme des paumes qui tiendraient le cœur en main. Et d'ailleurs, le premier poème de cette suite, c'est « Un cœur, point d'interrogation ». Et c'est comme ça que c'est finalement construit.
0: Mais cette façon de produire, c'est rituelique, c'est régulier, chaque semaine, tu dois le faire comme ça, c'est un rituel?
1: Il y a un rituel d'écriture, oui, qui peut... quand je travaillais à la bibliothèque, comme je travaillais surtout les soirs ou la fin de semaine, les matins en me levant, un petit peu pris dans mes rêves, là, j'allais écrire et j'avais une bonne discipline parce que, ben, vous le savez, hein, quand on travaille, quand la vie, ça prend beaucoup de place et c'est bien que ça prenne de la place. Mais pour se garder un peu de temps pour écrire, ça prend une certaine discipline. Maintenant que je suis à ma retraite, bon, ça s'est élargi dans l'espace-temps. Mais c'est toujours présent. C'est toujours présent, même quand je lis, même quand je vais voir des expositions, quand je me promène, il y a toujours une espèce de disponibilité aux images. Bon, je fais un petit peu de photos aussi, et parfois une photo va amener un verre. Alors, il y a cette
0: rituel, là. Oui, c'est vrai. Et pour les formes utiles, est-ce que tu veux aussi nous lire un petit quelque chose pour qu'on fasse connaissance à ce beau livre?
1: Ce livre qui est paru en au début 2023.
0: Oui.
1: D'accord, avec plaisir. Corps léger dans un premier lieu, je passe de l'autre côté du hasard. Oui, le paysage y tend ses plus belles pierres. Que de nids, que de saisons en éclats. Oui, je veux être aimé des oiseaux. Ils approchent d'une lumière qui ne me concerne pas. J'entre par les yeux de ce que je ne comprends pas. Ce rêve, je ne l'ai ni voulu, ni rêvé. J'y entends deux cœurs à l'endroit des naissances. Je suis la bonne bête. Parfois, sa carcasse. Souillé, le vent est une langue. J'exerce mes défauts à la lumière, je réveille mes 6 ans. J'ai sous la main de petites dents d'abandon et la monnaie des morts blanches. Je parle longtemps sans être dévoré. Voilà, c'est un petit extrait.
0: Merci, Martine. Exactement.
1: Merci.
0: Alors, on va passer à une question qui concerne l'émission et posée par moi et par vous, les lieux identitaires du Québec. Je sais que le Québec est dans ton cœur, tu portes le Québec partout. Et quelle région est-ce que tu aimes le plus au Québec et pourquoi? Pourquoi est-ce que quelqu'un qui est à Montréal, qui ne s'est pas encore déplacé vers le reste du pays, devrait connaître cette région-là?
1: Ben moi, j'aime Montréal. Je suis né à Montréal. J'y ai travaillé, j'y vis. Je trouve que c'est une ville tout à fait hétéroclite, souvent
0: malgré sa couleur.
1: Oui, c'est ça. Et très cabossée aussi,
0: oui.
1: Et inquiétante aussi par certains côtés actuellement à cause des inégalités
0: qui
1: s'exacerbent, du manque de transport public, du peu de préoccupations au niveau de l'environnement.
0: C'est comme si c'était un peu négligé.
1: C'est vraiment dommage parce que c'est entre la rivière et le fleuve, c'est quand même extraordinaire, une ville sur une île comme ça. Mais bon, si je sortais de la ville, et là je vais dire, je n'ai pas de voiture, donc je n'ai pas visité toutes les régions du Québec, mais moi, mon cœur serait dans le bas du fleuve, près de Sainte-Luce, près de Rimouski.
0: Mm-hmm.
1: Une région qu'on m'a fait découvrir, c'était une amie qui est née à Rimouski, en fait, qui m'a amené. Je sais pas, à la fin vingtaine, au début trentaine, et j'avais été complètement ébloui par la force du fleuve, sa largeur, la lumière sur l'eau.
0: Le bleu de l'eau,
1: vents,
0: le bleu.
1: Les bleus.
0: Oui.
1: Ces espaces aussi où ça respire, où ça peut prendre le temps. Et donc, c'est dans mon cœur, c'est la région où j'amènerais quelqu'un et ou quelqu'une. Et d'ailleurs, quand j'ai écrit un album pour enfants qui s'appelle Xavier Lalune, il y a plusieurs années, chez Dominique et compagnie, j'en avais profité pour faire parler l'enfant de son amour du bas du fleuve. Et on y voyait les cormorans, les goélands, l'effet du vent sur l'eau.
0: Paradisiaque, magique.
1: Et
0: du côté gastronomique, Martine aime quoi? Qu'est-ce que tu aimes? Qu'est-ce que tu aimes manger?
1: J'ai un faible pour la cuisine asiatique, en fait.
0: Mmh.
1: Ce mélange de légumes, de nouilles, de riz, ça me plaît bien.
0: La semaine dernière, j'ai été à une activité où j'ai mangé cambodgien. Oui, c'est savoureux. Beaucoup de nouilles, avec une petite sauce avec du miel, c'est pas, mais c'était bon.
1: Oui, c'est ça, il y a des saveurs particulières
0: qui
1: me plaisent beaucoup.
0: Et je me rappelle une fois, j'étais au Japon, la seule chose que j'ai pas mangé, comme on dit, c'était les tables et les chaises.
1: Ah,
0: j'ai mangé de tout.
1: Il paraît que c'est extraordinaire.
0: Oui, moi j'ai mangé de tout et j'étais pas tombé malade et puis je suis rentré, donc ça va.
1: Ah oui, ah oui. Moi, on m'a fait goûter le durian il y a pas si longtemps, ce fameux fruit qui est très très malodorant au point qu'on peut pas le transporter, ni en avion, ni nulle part, là. On me l'a ouvert, bien sûr, parce que c'est assez compliqué. C'est plein de grosses épines, c'est une écorce énorme. Et à l'intérieur, il y a des costes de chair autour de noyaux. Et c'est ça qu'on mange. Et ça a un goût... il y a l'odeur, bien sûr, mais il faut passer outre. Mais ça a un goût crémeux un peu, très, très étonnant pour un fruit. Et ça a été une révélation pour moi.
0: Oui, oui. Mais c'est ça la vie.
1: De la cuisine asiatique.
0: C'est ça la vie de la poésie aussi, la vie du poète. Aller vers l'inconnu,
1: ouais.
0: Voir à quoi ça ressemble.
1: Ouais,
0: c'est un
1: ouais,
0: peu ça.
1: Oui, c'était courageux et, oui. Et ouvert
0: oui, oui.
1: Au monde. Ouais.
0: Exactement. Ouais. Alors, pour tout heure, le lancement aura lieu quand?
1: En fait, c'est passé. Le lancement a eu lieu à la sortie en librairie du livre le 9 septembre.
0: C'est déjà passé.
1: Oui, c'était à la librairie Un livre à soi.
0: D'accord.
1: Et on a parlé aussi d'un balado que la libraire d'Un livre à soi, Olivia Sophia, avec Tatiana Brand. Ils ont fait un balado, une série qu'ils veulent faire, en fait, qui s'appelle Mémoire poétique. Et ils en ont fait un en deux épisodes sur mon parcours.
0: D'accord.
1: Donc, je passe d'un livre à l'autre sur mes quelques 30 ans d'écriture. Et il y a des interventions d'écrivains comme Catherine Mavrikakis, Benoît Jutras, Stéphane Martelly, parle d'un aspect de mon travail.
0: Intéressant.
1: J'étais gâtée, très gâtée.
0: Oui, et c'est ça la dernière question en réalité. Si tu avais des mots de remerciement à adresser à certains collègues de littérature ou de maisons d'édition, je sais que la liste est longue, mais ce serait à qui?
1: Oui, la liste serait longue. Bien sûr, je remercie toute l'équipe du Noroi pour ce qu'elles me permettent d'oser à chaque fois dans l'écriture et comment elles l'accompagnent. Mais je remercierais les poètes d'écrire, les écrivains d'écrire des romans aussi, du théâtre. Parce que, et les artistes de peindre, de sculpter, de faire des vidéos, des films, parce que c'est ça qui nous nourrit, c'est ça qui fait qu'on peut partager une certaine beauté, une certaine bonté aussi, même une attention au monde. Et,
0: exactement.
1: Et ça, c'est précieux.
0: Oui, ça empêche.
1: C'est nécessaire.
0: Ça empêche une métamorphose infernale.
1: Exact.
0: Exactement. Exact, ouais. Mais Martine, ça a été un plaisir, franchement, de t'avoir en studio aujourd'hui à CISM.
1: Grand plaisir pour moi.
0: Donc, j'espère qu'on va poursuivre cette causerie sur la poésie, parler de ce que tu fais, des nouveautés. Est-ce qu'il y a déjà quelque chose à venir dans le tiroir? Il y a doute fort.
1: Ça bouge. Il y aura peut-être un petit échantillon dans la revue Estuaire, là, le prochain numéro. Je pense que je peux creuser ce sillon-là et on verra.
0: On verra.
1: Ouais.
0: D'accord. Donc, à une prochaine fois.
1: Merci beaucoup.

0: Si vous nous rejoignez maintenant, vous écoutez CISM 89.3 FM, c'est l'émission Poésie par mot et par vos. Nous venons d'avoir une belle causerie avec la poète Martine Audet. Alors maintenant, c'est le moment d'accueillir Loubelki qui va nous présenter les conseils santé pour les écrivains du docteur Doro. Loubelki, salut, comment vas-tu? Comment a été la semaine?
1: Bonjour Marc Andy, la semaine a été bonne et productive.
0: Super.
1: Et aujourd'hui, nous sommes là pour présenter à notre public des conseils sur la santé de la main.
0: La santé de la main, c'est vraiment important parce que les écrivains utilisent cette partie du corps toujours. L'écrivain joue des fois par la main droite. Il y a des écrivains qui disent « je vous donne ma main droite à couper », que ceci n'est pas vrai ou n'est pas faux. Donc c'est important de garder la main en bonne santé.
1: Exactement. Pour maintenir des mains en bonne santé, les principaux conseils sont de pratiquer une hygiène rigoureuse, notamment en se lavant les mains à l'eau et au savon pendant au moins 20 secondes. Il faut également protéger les articulations en évitant les efforts excessifs, faire des exercices doux pour maintenir la mobilité et consulter un professionnel de la santé en cas de douleur persistante. Pour l'hygiène de la main, lavez-vous les mains fréquemment avec de l'eau et du savon pendant au moins 20 secondes. Frottez toutes les surfaces de vos mains, y compris les dos des mains, les paumes, entre les doigts, les pouces et sous les ongles. Si l'eau et le savon ne sont pas disponibles, utilisez un gel hydroalcoolique contenant au moins 60% d'alcool.
0: Oui, depuis la pandémie, on a ça.
1: Oui, c'est ça, exactement. Séchez-vous les mains avec une serviette propre. Pour la protection contre les blessures et les maladies, portez des gants de protection appropriés pour certaines tâches afin de protéger votre peau des coupures et raflures ou produits chimiques.
0: D'accord.
1: Évitez de toucher des surfaces sales pour ne pas recontaminer vos mains. En ce qui a trait pour les douleurs ou raideurs, reposez vos mains en évitant les mouvements douloureux. Okay. Appliquez de la glace pendant 15 minutes plusieurs fois par jour. Faites des étirements doux pour mobiliser les doigts et le poignet. Si vous avez de l'arthrose, protégez vos articulations en évitant les efforts excessifs et en apprenant des stratégies pour utiliser vos mains différemment.
0: D'accord.
1: Quand est-ce qu'il faut consulter un personnel de la santé? Si vous ressentez une douleur persistante ou si vous avez des problèmes de mobilité, consultez un professionnel de la santé comme un ergothérapeute pour des conseils personnalisés.
0: D'accord, c'est très utile.
1: Exactement, comme dit Aristote, la main est l'instrument des instruments.
0: Super, c'est très beau dit, c'est bien dit.

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1: Dans l'actualité culturelle, on se demande qu'est-ce qui se passe dans la vie culturelle du Québec à Montréal exactement. Alors il y a l'événement incontournable de l'automne, les Jardins de Lumière qui reviennent pour une 13e édition au Jardin botanique. Entre rêverie et contemplation, le parcours invite à découvrir les 3 jardins culturels magnifiés par la lumière. Cette année, le Jardin de Chine s'inspire du classique Shanghai Jing, véritable trésor de la mythologie. Le jardin japonais propose Yugen, univers japonais, un hommage aux îles et aux montagnes du pays. Enfin, le jardin des Premières Nations transporte dans un monde onirique, guidé par les mots de Joséphine Bacon et la voix de Mo Clark.
2: La 19e édition de Momenta Biennale d'art contemporain s'annonce comme un rendez-vous majeur de l'automne culturel montréalais. Tous les 2 ans, musées, galeries et centres d'artistes, dont plusieurs situés au cœur du quartier des spectacles, s'animent au rythme d'expositions, d'événements publics et d'ateliers éducatifs. Avec sa programmation thématique, Momenta réunit des artistes d'ici et d'ailleurs dont les œuvres éveillent la curiosité, stimulent la réflexion et offrent un regard sensible sur notre société.
1: En octobre, la 26e édition du Festival Monde Arabe de Montréal revient célébrer la rencontre entre cultures arabes et occidentales. Unique en Amérique du Nord, l'événement propose spectacles, films, conférences et débats, faisant de Montréal un lieu vibrant de métissage et de dialogue interculturel.
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0: C'était, mesdames et messieurs, notre page d'information culturelle. Donc, on vous demande de rester sur CISM pour la suite de la programmation. Poésie par moi et par vous, on vous donne rendez-vous la semaine prochaine pour une autre émission de poésie encore plus palpitante. Bonne semaine et bien à vous.
1: Bonne semaine.
0: Au revoir.

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Bon dimanche à tous, vous écoutez le 120e parallèle sur les ondes de CISM 89.3 La Marge. Renaud à la barre de l'émission cette semaine. Et on commence tout en douceur avec du Acid Poly. Il y aura par la suite The Avalanches, du DJ Kotze et la plus récente de Peggy Goo. Un petit retour en arrière avec du Ratata qui vient de sortir avec Evax, un album. Je vous invite à aller écouter ça. Donc, bonne émission et on se retrouve bientôt.

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Pour commencer, on aimerait mentionner qu'il y a des feux de forêt dévastateurs en Algérie depuis les derniers jours. Être algérien, algérienne à l'étranger, c'est de suivre à distance les succès du pays, mais aussi ses drames comme les feux dévastateurs. L'équipe de Yaraï pense aux victimes des feux depuis Montréal et on a mis un lien pour faire un don dans notre Linktree, dans notre Instagram yaraï.dz. Maintenant, parlons musique. Aujourd'hui à l'émission, on vous a préparé une session 100% vinyle des classiques, mais aussi des titres inédits. On commence directement avec Roro Mani de Carte de Séjour, cet album sorti en 1984. Carte de Séjour, ce groupe de rock français mené par Rachid Taha, est le premier groupe à mêler rock français et sonorités nord-ouest africaines, dont le raï. Je vous laisse écouter.

Maintenant, on continue avec Nureddin de son album Ghetto Blues, sorti en 1982 à Montréal. Un artiste algérien installé ici au Canada a collaboré avec des musiciens québécois. On écoute sa chanson Chemi Tafia.

revient maintenant avec Carte de séjour, un autre album qui a été sorti en vinyle en 1982.

c'était Carte de séjour, la chanson La Moda, Carte de séjour groupe de Rachid Taha. On continue maintenant avec d'autres grands de la musique algérienne, c'est Cheb Khaled et Safi Boutella et leur album Kouché. On va écouter la chanson El Lela, suivie ensuite d'un remix de Cheb Khaled, remix

C'était Hanna Hanna de l'album Kouché de Safi Boutella et Cheb Khaled. Shout out à Nachwa de Habibti Please pour l'emprunt de ce vinyle-là. Vous écoutez Yaraï sur CISM 893 FM et aujourd'hui, émission spéciale 100% vinyle. On continue maintenant avec Noureddine Chenoud et sa chanson Salamo. Salamo.

On passe maintenant à un répertoire kabyle. On commence avec le groupe féminin Durdura et la chanson Fihel Asirem, Il faut agir, de leur album sorti en 82. Ensuite, on écoute Wardia et sa chanson Asirem, qui veut dire espoir, sortie en 88. Ensuite, on poursuit avec Taos Amrush et la chanson La danseuse inconnue, sortie en 1970. Et on finit avec Machi Taraosa, encore de Durdura.

On continue maintenant, on poursuit plutôt avec une grande voix de la musique algérienne, celle de Warda et son titre El Aoun El Soud, les yeux noirs. C'est sorti de, c'est tiré de son vinyle, de son album Live, année inconnue. Je vous laisse écouter.

Et on termine cette émission avec le titre Galbi, qui veut dire mon cœur, une chanson de chagrin d'amour de Dar El Disco et Ayman Atia. Et c'est sur ça qu'on finit notre émission, cette session 100% vinyle. On se retrouve la semaine prochaine pour un DJ set de Rahila, comme chaque premier dimanche du mois. 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

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Bonjour, bonjour mes amis. CSM, mes amis de CSM 89.3 FM. Comment allez-vous? Très bien. Nice, nice, nice, nice. Alors, c'est dimanche, c'est Yalla, la chiprise avec Rabibi. Chaque dimanche de 15h à 16h. Et aujourd'hui, qu'est-ce qu'on a comme invité? Et ambiance. On a de l'ambiance afro-cubaine et de flamenco aussi, hein. Eh oui, olé! Alors, on va partir avec notre groupe qui s'appelle Salle des Cahiers. Salle des Cahiers, un groupe à Montréal qui fait de l'ambiance afro-cubaine. Et donc, avant tout, je vais vous laisser avec un petit échantillon, une introduction musicale de Salle des Cahiers. Après, on va passer à la discussion avec Stéphane et Freddy, ce qui représente un des membres de Salle des Cahiers. Bonne écoute, mes amis.

0: De retour au micro, mes amis, sur CSM 89.3 FM. Yalla la chiprise avec Rabibi. Et on dit toc toc toc. C'est qui avec nous aujourd'hui? C'est Salle des Cahiers. Bonjour, mes amis.
1: Bonjour, Rabib.
0: Bonjour. Je suis très content de vous avoir dans la conversation à l'émission. Et c'est la deuxième fois, mais cette deuxième fois, c'est par téléphone. Heureuse de vous recontacter. Et ce sera un honneur, plaisir de vous voir à la radio encore une fois. Et des fois.
1: Ben oui, c'est bien de retourner. Merci de nous avoir.
0: Ça fait un énorme plaisir, Stéphane et Freddy. C'est comme un petit rappel à nos amis CSM 89.3 FM. Salle des Cahiers, c'est l'ambiance afro-cubaine. Stéphane, tu peux te présenter. Freddy, bien évidemment, je vous laisse la parole.
1: Donc, moi, c'est Stéphane. Quand on était là la dernière fois, j'étais le bassiste du groupe. Maintenant, en fait, je suis guitariste. Parce que on a eu quelques changements, malheureusement. Notre guitariste, Rodrigo Simões, il a dû nous quitter. Donc, maintenant, le groupe, c'est moi à la guitare, Freddy au conga, et il chante aussi. Un autre afro-cubain, Denis Espinoza, la percussion, tout ce qui est baguette, donc timbalé, cloche, un peu de batterie pour faire comme le Los Van Van. Des blocs de bois. Ensuite, on a Mathieu Brani, qui joue surtout les petits bongos et la cloche à vache, essentiels dans le son cubain. Ensuite, Michael Goulard à la basse, le plus nouveau membre du groupe, et comme avant, Maria Jiménez à la voix.
0: Oui, Marie, la fameuse, on lui dit bonjour de CSM. Et à toute l'équipe aussi, bonjour. Et en fait, Stéphane, c'est comme tu as eu un autre style d'expérience et d'expertise dans le domaine de la musique comme instrumentiste.
1: Oui, c'est ça, ben. Je suis multi-instrumentiste, naturellement. J'ai grandi à jouer plein d'instruments. J'ai surtout étudié à la contrebasse à l'école, mais j'ai toujours aimé jouer tout ce qui est cordes d'abord, la guitare, la basse, le violon, le violoncelle, le charango aussi, un peu de cuivre, la batterie, des claviers, moins les bois, par exemple, les bois, c'est plus dur, mais c'est ça. Mais le monde de la musique cubaine, spécifiquement, ça m'est venu quand j'étais au secondaire. Il y a eu justement trois grands musiciens qui sont venus de Cuba à mon école secondaire et quelques autres à Edmonton, ma ville natale. Et ça m'a tellement frappé, tout ce monde musical-là, des Afro-Cubains. Et c'était quand je suis venu ici à Montréal pour étudier à McGill. Après ça, je voulais vraiment, je cherchais vraiment plus de connexions afro-cubaines à Montréal. Et c'est grâce à un ami que j'avais à l'école que j'ai rencontré Freddy et par suite les autres musiciens.
0: Magnifique, c'est-à-dire c'est comme tu avais une inspiration et par la suite tu l'as développé plus dans... dans le milieu académique plus pour performer la musique afro-cubaine. C'est bien ça?
1: Entre autres, oui. Ouais. Ben, j'ai toujours joué. J'aime dire que je joue un peu tout, ce qui est, bon, pas tout dans le monde, on s'entend là-dessus, mais tout ce qu'on peut bien apprendre quand on étudie le classique et le jazz, tout ce qui vient comme à côté de ça, j'aime vraiment tout ça.
0: Oh, magnifique. Alors, donc, en plus, quand on parle de Salle de Cahiers, t'étais vraiment intégré dans le groupe. De quelle façon? C'était quoi l'occasion, bien l'inspiration? Et ça fait combien de temps? Et après, on vient à Freddy. Et Freddy, on a besoin de savoir plus sur ton parcours.
1: Ben oui. Ben, en fait, c'est à cause de lui. On se connaissait déjà depuis quelques temps parce que Freddy et quelques autres Cubains donnaient des cours de percussion que moi je suivais à un studio de danse. Et c'était un peu après ça, on a resté en contact et Freddy voulait mettre un nouveau projet ensemble. Puis, en fait, ça nous a pris un petit bout de temps avant de vraiment décoller parce qu'on a joué beaucoup de... Parce que là, maintenant, avec Sol de Cahiers, on fait beaucoup de... Surtout des covers, des chansons populaires cubaines. Mais le but originel du projet, c'était de faire du matériel plus folklorique. Donc, la rumba, le huamanco, la columbia, la bakwa, ce qui est tous... c'est moins connu dans le mainstream, mais c'est beaucoup plus proche des origines africaines, justement, des Afro-Cubains.
0: Waouh, c'est vraiment, c'est un bon mix. Et je me rappelle d'une chanson. Ararim baralam baralam.
1: Ararim baralam
0: baralam. J'adore, j'adore, j'adore. Et cette belle ambiance. Oh, j'adore, j'adore. C'est mieux, c'est bien de faire le comme vous avez fait, comme ce que vous faites, en fait, de la reprise, du folklorique, de l'ambiance afro-cubaine et de votre empreinte, en fait, de votre inspiration à vous, de votre énergie mutuelle dans le groupe.
1: Ouais, mais c'est un groupe assez multinational parce que notre guitariste d'avant, Rodrigo, il est brésilien et avec nous autres, il jouait une guitare brésilienne, ça s'appelle une viola caipira, si je prononce ça bien. Et c'est vraiment... c'est intéressant parce que c'est un peu entre une guitare acoustique normale et un instrument cubain qui s'appelle le tres, comme trois. Puis il y a en fait six cordes, mais jouées en paire. Donc ça donne un son assez caractéristique, presque comme des cloches. Il définit vraiment le son de la musique cubaine. Et lui, avec sa viola caipira, il approchait très bien ça, mais il avait aussi plus de range parce qu'il a plus de cordes. Donc là, c'est un peu changé parce que moi, pour l'instant, je me sers tout simplement d'une guitare acoustique normale. Mm-hmm. Donc, ça donne une texture un peu plus sparse qui est moins typique de la musique cubaine. Mais à part moi-même... originaire d'Edmonton. Freddy et Denis, qui sont les deux Afro-Cubains du groupe. On a également Mathieu Bramy, qui est français de France. Et Maria, notre chanteuse, elle vient de la Colombie-Britannique, mais ses parents sont soit colombiens ou vénézuéliens, un des deux.
0: Oh, nice! C'est-à-dire les racines, les ancêtres... vous ramenez dans le point de cette belle union musicale, culturelle, cubaine, afro-cubaine, si on peut dire ça. N'est-ce pas, Freddy?
1: Ouais.
0: Toc, toc, toc, Freddy?
1: Allô?
0: Salut, salut, Freddy!
1: Oh, Freddy, oui, ça va?
0: Oui, salut, on t'oublie pas, on est là, on est là. Mais ce qu'il dit, Stéphane, c'est intéressant et comme vous avez développé ce bel groupe à partir des années, je crois, tu peux vraiment me parler de plus de ta part aussi, de ton côté. Comment tu vois, comment tu as commencé ton parcours?
2: Ouais, comment je suis tu vois très content de continuer avec le projet. Je pense que nous, les personnes qui continuent avec vous, moi,

0: artiste, c'est une excellente personne parce qu'elle a travaillé avec moi à un autre projet, plus de projets dehors de sa décaillée.
1: Nice.
0: Mais oui, parce qu'elle est, oui. Elle aime la musique cubaine. Elle joue bien, bien, bien. Lui.
1: C'est ouais, pas grave, c'est pas grave. Ouais, on parle de la même personne.
0: T'as l'air français.
1: Non, il n'y a pas de problème. Là, ce que j'aime ici au Québec, c'est comme nous tous, on est de différentes cultures. Il n'y a pas vraiment comme le jugement. On aime vraiment que la transmission de message. On sent votre énergie, Freddy.
0: Oui.
1: Je me rappelle très, très bien de notre rencontre à la radio directement. T'as eu cette expérience ou bien t'as débuté cette expérience de l'aller planter comme comme curiosité à faire une bande pareille. Félicitations encore. Ça fait combien de temps que vous avez cette belle bande? Vous avez créé, ça fait combien de temps?
2: Faudra qu'on pose pendant, parce que là, on est dans l'entrée du métro Lionel Groulx. Fallait qu'on sorte de la pluie. Donc, ce que je vais faire, en fait, je vais sortir mes écouteurs parce que j'ai des écouteurs.
1: Il n'y a pas de problème. Voilà, mes amis, c'est la spontanéité sur CSM 89.3 FM. Prends ton temps, Stéphane. Mets les écouteurs et on t'écoute.
2: Maintenant, j'ai des écouteurs, donc il faudra dire à qui tu veux parler.
1: OK, il n'y a pas de problème. Toi ou Freddy, c'est la même chose. On parle de salle de cahier. Toutes les personnes sont une seule personne. Oui, et en plus, c'est comme vous aurez aussi le show en septembre, c'est ça?
2: Le show en septembre, oui, c'est ça, le 27 septembre.
1: Magnifique.
2: À la même place, à la même heure.
1: Magnifique.
2: Il y a un cover quand même, c'est 18$ à la porte. Ça semble cher, mais pour le vibe qu'on a, je pense que c'est un bon deal.
1: Ah oui. J'imagine, c'est pour la belle ambiance, on paye pour ça. Why not? Et si jamais pour voir toutes vos actualités, toute votre production, les tunes et tout, c'est sur Instagram, Salle des Cahiers, c'est bien ça?
2: Oui, Salle des Cahiers, SALDECALLE.MTL.
1: .MTL, Montréal, le pays, je dis, d'Union.
2: Notre nom. On est aussi sur Facebook, notre nom normal, la salle de cahier.
1: Magnifique. Dernière question, vous avez vraiment, je sais, avec l'ambiance de la pluie et tout, je vous laisse vraiment en tranquillité. Mais avant tout, je voudrais vraiment vous dire, est-ce que vous avez un projet à long terme? C'est quoi votre projet par rapport au groupe? C'est sûr que vous avez un projet, mais par curiosité, si vous pouvez vraiment partager ça.
2: Oui, je vous donne... On pense à Freddy, il faudra que je répète la question, mais...
1: Vous n'avez pas
2: vraiment... Allô,
1: ça coupe avec Stéphane, il n'y a pas de problème. On va rappeler Stéphane et voir on est rendu où avec leur projet. Je crois qu'il y a un problème. Voilà,
3: Allô, moto.
1: Voilà, une publicité. Stéphane, allô.
2: Oui, excuse-moi, c'est ça.
1: Il n'y a pas
2: voulu parler, mais...
1: Il n'y a pas de problème.
2: Pour le futur, donc, une chose qu'on va certainement faire encore, c'est le concours ici dans l'île d'Afrique. Là, on a déjà fait deux fois. La première fois, on a réussi à passer à la demi-finale, mais malheureusement pas à la finale. Mais c'est quand même un environnement qui est très encourageant, très ouvert. Et c'est à cause de ça, justement, qu'on a pu jouer à d'autres places. Notamment, on a vu des soirées complètes au Club de la Tour et on a pu jouer un set au Festival Nuit d'Afrique.
1: Oh, nice.
2: Tout ça, donc, le 27 septembre à 8h du soir, 20h, au Pub Lacal... Pas zéro déchet sur Saint-Hubert, ça va être...
1: Ça va être le feu, fuego, avec Salle des Cahiers, mes amis. N'oubliez pas cette belle occasion de s'inspirer, de vider la mauvaise...

0: belles énergies et d'être dans la belle ambiance afro-cubaine. Merci encore Stéphane, merci beaucoup Freddy et à la
1: Merci.
0: prochaine. Merci, au revoir. Au revoir. Et voilà mes amis, je vous laisse avec la musique et à tantôt. Bonne écoute mes amis.

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0: Et de retour au micro, mes amis, sur CSM 89.3 FM, c'est qui est avec nous, toc toc toc, Aurélie Brunel. Bonjour Aurélie.
1: Bonjour.
0: Merci infiniment pour l'acceptation de l'invitation à la radio.
1: Oui, avec plaisir, merci à toi de l'invitation.
0: Merci beaucoup, merci. Et alors, parle-nous de toi, Aurélie. Ton background, t'es artiste dans la danse de flamenco, tu peux nous parler de ton projet, de ton parcours?
1: Bon, je viens de Diodiaque, Montréal, et je suis flamenco depuis près de 5 ans. Et voilà, et je suis danseuse, chorégraphe et enseignante en danse flamenco.
0: Magnifique, magnifique, waouh. Donc ça fait 5 ans, c'est parce que ça a coupé un peu le réseau, mais si j'ai bien compris, ça fait 5 ans que,
1: 25 ans,
0: tu vois, donc le réseau a coupé les 20, nomme sur le réseau, s'il te plaît, c'est 25 ans, 20 et 5 ans d'expérience dans la danse de flamenco, ben bravo, oui. Bravo, une d'origine merci. Montréalaise qui s'intéresse à la culture de flamenco, c'est quoi la cause ou bien qui t'a inspiré à faire ça?
1: Moi, j'ai découvert la danse flamenco à travers une enseignante qui s'appelle Marie Parizella, quand j'ai fait une formation en danse au ballet de Versamento dans les années 2001. Il y avait le cours de danse flamenco et c'est elle qui m'a vraiment transmis la passion de cette danse.
0: Juste Aurélie, je ne sais pas, il y a un petit problème de réseau. S'il okay. te plaît, est-ce que tu peux juste voir un endroit plus comme net pour la voix pour quand...
1: Ouais. Est-ce que tu m'entends mieux maintenant? Je vais aller dehors, mais c'est pas beaucoup de batterie.
0: Que pensez-vous, okay. Ouais, yeah, Aurélie de retour. Oui. Alors, je t'écoute. Oui. Qu'est-ce qui t'a inspiré, tu me disais?
1: Oui, donc c'est quand j'ai fait ma formation en danse au ballet Divertimento, dans les années 2001, j'ai rencontré une enseignante qui s'appelle Marie Parizella et elle m'a vraiment transmis sa passion de la danse flamenco.
0: Oh, nice! Et Marie, elle est d'origine montréalaise, right?
1: Marie, elle est d'origine italienne, mais oui, montréalaise aussi.
0: Oh! C'est-à-dire qu'à vrai dire que le flamenco, ça touche plusieurs gens, peu importe leur culture. Une italienne, qu'elle s'intéresse au flamenco, et après une montréalaise, qu'elle s'intéresse au flamenco. Même moi aussi, ça m'intéresse le flamenco, même d'origine
1: américaine. Oui.
0: Donc, le flamenco, à vrai dire, moi, par expérience, c'est comme... Et tu vas vraiment me dire, de ta part, bien évidemment, c'est toi qui as plus d'expérience à nous dire ça. Moi, personnellement, ça me gratte le flamenco à faire. C'est qu'il y a une sorte d'énergie qui sort, un message à travers cette danse-là qui nous permet de passer un message, d'exprimer un sentiment dans toutes les danses comme ça. Mais le flamenco est spécial dans le sens les pas, les claps, le regard, le dialogue qui se base le flamenco.
1: Oui, tu as dit le dialogue. Bon, c'est un dialogue aussi entre cultures, non? Plusieurs cultures qui s'en sont rendues ici. Comme tu dis, d'origine arabe aussi. Donc, il y avait le flamenco, ça a commencé vraiment vers le mélange des cultures vers les années 1600-1700. Et il y avait les cultures arabes en Andalousie. Est-ce que tu m'entends bien?
0: Oui, je t'entends. C'est comme à partir de quelle année que ça bougeait, tu me disais?
1: En fait, c'est que ça, vraiment le flamenco, on dit que ça date, vraiment la représentation du flamenco, c'était comme en 1847 à Séville. Cependant, c'est sûr qu'il y avait comme quelque chose qui se formait depuis en Andalousie, comme il y avait beaucoup de peuples. Soit le peuple berbère et arabe était en Andalousie depuis l'an 800. L'an 800. Et il y a les gitans, le peuple rom, qui sont arrivés en Andalousie vers les années... j'ai peut-être pas un plan, mais vers les années 1300, comme ça. 1300-1400, l'arrivée des gitans. Et après, il y avait aussi les Andalous qui étaient là déjà, et le peuple juif séfarade qui était en Andalousie à ce moment-là. Et également, il y avait la part aussi des peuples d'Afrique subsaharienne qui passaient par l'Espagne pour la malheureuse traite des esclaves quand ça a commencé vers la colonisation et tout. Mais on dirait que vraiment le flamenco, ça tisse un dialogue avec plusieurs cultures et en fait, vraiment. Alors peut-être c'est pour ça que ça rejoint beaucoup de personnes, je crois.
0: Wow. C'est toute une culture en fait de passage, à vrai dire, en résumant, que le mouvement humain a créé cette belle culture. Donc de 1400, il y a le Khitane, et après 400, 500 années, c'est devenu flamenco, si j'ai bien compris, et c'est mixé après le mouvement des Arabes, Juifs, des Africains aussi. Ça a mélangé vraiment, à créer cette belle culture de danse.
1: Oui, cette forme, non, cette forme d'art. Et bon, après, il y a des spécialistes vraiment plus poussés que moi. J'ai juste étudié un petit peu tout ça, mais il y a beaucoup de mouvances humaines, il y a beaucoup de dialogues justement avec des anciennes cultures. Mais disons, là, pour moi, la culture qui est la plus importante, c'est la culture quand même gitane au sein de l'art flamenco. La culture gitane qui vraiment, eux, s'occupent de la transmission dans les familles des chants anciens et tout. Donc, il y a vraiment quand même un fort rapport des gitans pour ça, mais il y a quand même beaucoup de traces, disons. Puis, il y en a qui disent que le flamenco, ça vient de plus loin avant, non? C'est toutes des cultures plus anciennes, qu'on a gardé un peu ces traces-là puis on a fait un art qui est un peu plus comme moderne, mais que quand même, tu sens peut-être que des fois, il y a des gens qui, quand ils sont en contact de l'art flamenco, ils sentent quelque chose de plus profond, peut-être, qui ressemble depuis plus longtemps. Donc, c'est ça. Mais il y a beaucoup de trucs historiques à étudier dans le flamenco, et le chant aussi, concernant l'étude du flamenco, il est toujours un peu en train de se renouveler. Puis, il y a beaucoup de gens comme. Il y a vraiment la thèse aussi arabe et la thèse plus gitane, la thèse plus andalouse. Il y en a qui défendent un petit peu plus comme, ah ben le flamenco c'est vraiment, disons, grâce aux Arabes. Ça fait qu'il y a plusieurs écoles de pensée aussi. Alors c'est intéressant. C'est ceux qui veulent s'intéresser à l'histoire de ça. Je pense qu'il n'y a pas une seule vérité de toute façon. Je pense que c'est ça. Mais souvent, le plus important, je pense que c'est une tradition qui se transmet par l'oralité, non? Et que moi, j'ai réussi à rentrer en contact avec ça grâce à une personne, non? Qui m'a transmis sa passion. Donc, je pense que le plus important, c'est la transmission dans cet art. Que tu peux transmettre quelque chose qu'après, les gens, ils ressentent et ils ont envie de s'intéresser à cet art-là.
0: Oui, tout à fait. J'imagine, comme tu as dit, c'est comme il n'y a pas une seule vérité pour expliquer cette belle création. Parce que la création, ça vient par des... C'est comme on crée un plat. Il y a beaucoup des ingrédients à mettre. Et ça, c'est les ingrédients de l'histoire du mouvement humain. Ça développe cette beauté d'art. Peu importe les raisons mauvaises, de drame, de déception, de culture, comment dire, de la colonisation et tout, ça sort le positif, donc de la maille négative vers la maille positive. Et ça crée vraiment, là maintenant, une belle ambiance de transmettre. Parce que franchement, quand je vois le flamenco, ça me dit le taureau.
1: Le taureau
0: qui sort. C'est comme les pattes, ses pas précises, même que son poids et sa force qui sort aussi de ses émotions et de ses narines. Donc, je sais pas si c'est comme le plat avec ça. C'est que aussi, ben moi je parle pas espagnol, mais à vrai dire, c'est comme par expérience générale, je dis très très très très très générale, avec des amis comme on s'est vu au club espagnol, c'était vraiment vous voyez, là il y avait aussi des amis que j'ai invités aussi, Fernando, il y a plein que je ne veux pas vraiment oublier, Alvaro, plein d'amis qui sont dans le flamenco. Et les paroles, ce sont des paroles, si tu m'accordes pour ça, les paroles sont très, Il y a beaucoup de moralité. Il y a une histoire, quand on parle aussi de l'histoire d'une relation sérieuse ou non sérieuse, déception, émotion, et d'autres histoires qui parlent de d'une moralité à travers les ancêtres. Si, je ne sais pas, tu m'accordes pour ça ou non.
1: Oui, des fois, il y a ben, l'histoire d'Espagne aussi, souvent, elle est reliée aux lettres dans les chansons, comme disons, des fois, qu'est-ce qui s'est passé, disons, dans l'histoire quand même assez importante de l'Espagne, disons, quand ils ont réuni les royaumes des domaines d'Aragon et de Castille, quand ils ont la réunification de l'Espagne. L'Inquisition, les gros traumas qu'il y a eu en Espagne aussi à ces moments-là, par rapport aux gens qui se sont fait chasser de leur pays, de leur maison. Et aussi, on retrouve des choses qui se passent aussi un peu maintenant, non, dans notre ère, des gens qui sont, comme disons dans le temps d'Espagne, quand le flamenco a vraiment commencé à être plus formé, il se passait vraiment tout ça, des gens étaient chassés de chez eux, c'est le catholicisme qui prenait le dessus, comme un peu. On peut voir aux États-Unis, hein, si tu veux faire un parallèle. Mais donc, il y avait des histoires qui se passaient aussi, tu sais, des histoires de douleur, le peuple gitan qui était vraiment aussi était chassé, était interdit même de pratiquer leur langue, qui parle une langue calo. En fait, donc il y a beaucoup de choses des fois qui étaient cachées aussi dans les lettres, des histoires peut-être qu'il n'y avait pas le droit de raconter et tout. Puis après aussi en Espagne, il y a eu l'histoire avec toute la guerre civile, avec la dictature de Franco. Ben là aussi, il y avait des fois qu'il y avait le chant qui était interdit de chanter dans certains lieux. Et le flamenco aussi est devenu très régimenté, comme un peu ouvert vers le tourisme. Et de perdre un peu les traditions plus gitanes du flamenco pour l'ouvrir vers une consommation de masse pour un peu venir réconforter une histoire d'une Espagne forte et tout. Ouais, en fait, je m'emballe un peu, là, c'était quelque chose du
0: Ah
1: côté
0: non, c'est
1: catalan, mais il y avait beaucoup d'histoires dedans, dans l'histoire et dans les lettres et tout ça. Et c'est intéressant aussi parce que
0: très, très
1: il y a les
0: intéressant.
1: grands créateurs.
0: Vas-y.
1: Merci. Il y a les grands créateurs du flamenco, disons. Antonio Chacón, La Perla de Cádiz, La Niña de los Peines, que vraiment, c'est des gens qui ont aussi eu les premières lettres qui ont été enregistrées dans les années 1900. Et il y a aussi beaucoup de gens que souvent, il y a une forme de flamenco, un style de flamenco qui va venir d'une création d'une personne en particulier. Donc, il y a aussi l'idée de. Une personne qui a un style particulier, que après les gens vont essayer de s'abreuver à ce style, comme disons Camarón de la Isla. Je sais pas si tu connais, c'est un des plus connus, Camarón.
0: Ça me dit
1: Et
0: quelque
1: lui,
0: chose. Ça me dit
1: c'est un
0: quelque
1: grand, grand
0: chose.
1: chanteur,
0: OK.
1: grand chanteur de flamenco. D'habitude, c'est le plus connu, et Paco de Lucía, quand on dit ça, les gens d'habitude, ils voient. Mais toi, ils ont créé vraiment des styles aussi à eux, qu'après, ben, les gens se sont inspirés de ce style-là. Donc, il y a beaucoup d'évolution dans le flamenco, mais qui vient vraiment d'une tradition, de suivre des fois la voie d'une personne, non, qui ouvre des chemins pour d'autres et après les autres suivent cette voie-là. Et fait qu'il y a beaucoup, je trouve, de respect aux ancêtres dans ce sens-là. Que quand on fait du flamenco, on le fait d'une manière qu'on a été enseigné, non? Et ça, c'est une façon de respecter ceux qui sont venus avant nous et tout. Et c'est ça qui est beau, je trouve,
0: Ben,
1: dans cet
0: c'est
1: art.
0: sûr, c'est bien de rester avec l'identité originale et d'origine, dès que c'est comme de rester vraiment avec les ancêtres, de rester avec cette étiquette et ces valeurs-là, parce que si on les perd, on perd la base. Donc, ça
1: Oui,
0: devient plus
1: exact.
0: flamenco et ça détruit petit à petit. Mais on va mettre les chansons que tu nous suggérais, bien évidemment. Et après, bien sûr, notre entrevue. Et qu'est-ce que j'allais te dire? En fait, c'est si on dit flamenco, une curiosité, il y a les claps, il y a les claps des mains, il y a les rythmes qui suivent. Après, en donnant par exemple une petite question, pas désolé pour comme je connais pas assez pour ça, mais la rumba. Si on parle de la rumba et du flamenco, la rumba, c'est comme la salsa, si on peut, pas la salsa, je veux dire, mais dans sa définition. Est-ce que c'est vrai ou non? Est-ce que la rumba, elle est mélangée entre la culture de l'Amérique du Sud et l'Espagne, ou bien c'est une sorte de flamenco, et que le flamenco
1: Ah oui.
0: vient de l'Espagne et des gitanes, en fait?
1: Ça c'est une très bonne question. En fait, ça permet aussi d'illustrer qu'est-ce que j'ai oublié de dire aussi, c'est que la place, disons, de surtout la culture cubaine au sein du flamenco, donc et aussi toute l'Amérique. Donc ben, c'est ça, c'est qu'il y a beaucoup de va-et-vient vers les années 1800 et c'est là que le flamenco se concrétise plus comme forme. Et en fait, qu'est-ce qui arrivait, c'est que bon, les colonies à Cuba, et qu'est-ce qui se passe, il y a beaucoup de gens d'origine sud-africaine, afro-descendantes à Cuba, et qui eux célèbrent beaucoup par des danses et voyez, tu sais, le corps, disons, afro-descendant vers l'Amérique du Sud, vers Cuba. C'est un corps qui est dansant, qui est un corps qui s'exprime par les rythmes et tout. Et il y a un style qui s'appelle Tango de los Negros, le tango des Noirs. Et ça, c'est un tango qui était populaire même aux États-Unis et qui est arrivé vers l'Espagne, vers les années, c'est ça, 1800, 1900. Et de là, c'est ça qui vraiment, c'est devenu la folie en Espagne. Tout le monde faisait ça, comme un peu à l'image du reggaeton maintenant. Disons, c'est un peu le même mouvement. Comme dans les fêtes flamenco, souvent les gens vont écouter du reggaeton et de la rumba. Parce que la rumba, oui, selon ce que moi j'ai lu, selon ce que j'ai vu aussi, ça vient vraiment de plus de Cuba, carrément. Donc, c'est ces voyagements-là vers, on appelle ça ida y vuelta, non? Qu'il allait vers l'Amérique, revenait vers l'Espagne. Et ça, ces mouvances-là ont fait que la rumba, ça viendrait vraiment de plus le style cubain, non? Qui est plus joyeux, qui est la fête, tout ça. Puis il y a aussi
0: Magnifique.
1: maintenant la rumba catalana, qui est plus vers Barcelone, c'est un style de rumba aussi. Et la rumba en tant que telle, de ce que j'ai lu, ça vient vraiment plus de Cuba. Mais les flamencos, c'est des grands. Ils prennent beaucoup de choses, ils se l'approprient. Il y a beaucoup de lettras aussi dans le flamenco qui viennent de l'Amérique du Sud, de poésie, de copla. Alors, il y a beaucoup de choses qui viennent d'ailleurs dans le flamenco, mais ils se sont appropriés, non? Puis ils l'ont mis à leur sauce et tout.
0: Waouh. Ça finit pas vraiment avec l'art, hein. C'est un grand océan dans ce bar qui.
1: Ouais.
0: Et c'est très beau. C'est très beau de nager là-dedans, franchement. Entre comme la
1: Oui.
0: culture africaine, la culture arabe, la culture andalousie, la culture cubaine, de Nord-Afrique, de l'Afrique, du
1: Oui.
0: Sud-Amérique.
1: Oui.
0: C'est le passage de l'être humain et que, à vrai dire, que l'Afrique, on revient toujours à dire que c'est la racine de la culture humaine. Ça, c'est selon ce que j'ai vu et qu'on voit, par exemple, dans la danse, au niveau de l'esclavage, ils ont été comme enchaînés, mais en même temps, ils marchaient, ils chantaient, en même temps, ils bougeaient en dansant, en faisant des choses comme en même temps, comme en dansant. Et après la création de Caronne dans un bateau, ils ont été vraiment prisonniers dans le bateau et après ils s'en trouvaient sur un. Il y a des cartons de poissons, voilà, c'est le Caronne, c'était créé pour un instrument de percussion créé par. Entre guillemets esclaves, mais personne n'est esclave sur cette terre. Bon, ça c'est notre sujet politique, on s'en fout, mais bon. Mais à vrai dire, qu'on sort toujours d'une belle chose comme cette belle culture musicale et artistique. Ok,
1: Oui, vraiment.
0: j'adore vraiment la discussion avec Aurélie. Aurélie, on doit se voir bien, bien bientôt
1: Oui,
0: et t'es la bienvenue à la radio
1: avec
0: la
1: plaisir.
0: prochaine fois. Et je voudrais dire à mes amis ici à CMT1.3 FM, d'après vous, Aurélie, sa sœur est artiste aussi, mais elle était mon invitée deux fois. Elle s'appelle quoi? Un, deux, trois. Madrina! Oui, mes amis, c'est Madrina, Madrina, Madrina. Un autre style de musique, donc dans style. Du R&B, du reggaeton, etc., etc. Mais je trouve que C'est bizarre et tu vas me répondre, Aurélie. Aurélie et Madrina, les deux sœurs, aiment la culture, la musique latine de façon générale.
1: Hispanophone, non, on est relié avec la culture hispanophone en général.
0: Exact,
1: C'est étrange.
0: ouais. C'est quoi le secret? C'est entre moi et toi et les 100 000 qui nous écoutent.
1: Je crois que le secret, c'est Montréal.
0: Ah, moi je suis montréalaise. Ah, moi je suis très fière de l'être. Ah
1: Voilà.
0: oui, ah oui. Bonne
1: Et on n'a pas le
0: réponse.
1: choix d'être ouvert vers quelque chose peut-être qui. Tu vois, il y a tellement un mélange de cultures ici. Depuis qu'on est jeune, on s'est toujours senti aussi. Nous, on est une famille très artiste aussi, donc très ouvert vers l'autre culturellement. Puis je pense qu'on a toujours cherché un peu plus des racines aussi, comme on est. Nos ancêtres sont québécois. Je pense qu'on est mélangés. On ne sait pas trop ce qui nos ancêtres exactement, comme beaucoup de Québécois. Donc, je ne sais pas. Peut-être que c'est une recherche d'origine un peu à la fois. Là, je ne sais pas si je canalise trop le truc, mais. Je pense que c'est l'ouverture vers l'autre, comme on a tellement été en contact avec tout le monde, culture depuis un jeune âge à Montréal, on a aimé ça, donc on s'est pris d'affection, non, pour une culture, puis on s'est senti accueilli par ces cultures-là aussi, donc on a dit pourquoi pas continuer, qui nous accueille bien, et voilà.
0: Moi, ce que je te suggère, peut-être c'est par curiosité de my background comme scientifique, te dire, allez, faites le test des ancêtres. C'est sûr que vous avez un bon
1: Oui.
0: pourcentage, un grand pourcentage de l'Espagne.
1: Peut-être, hein, il faudrait voir alors il y a un jeune qui ressort.
0: Ben, on va faire un pari, tu vois. Voilà, donc vous allez faire l'examen et moi aussi le bilan. Et on va faire un petit pari qui va gagner. Voilà, dans tous les cas, tout en gagne.
1: Ouais, et aussi, ben en fait, je voudrais rajouter qu'un grand un penseur à moi que j'aime beaucoup, qui est mon maître à penser, c'est Gilles Deleuze dans la philosophie. Et lui, il parle beaucoup du rhizome. Donc la rhizome, c'est comme la racine qui tout d'un coup s'accroche à une autre plante et fait une autre racine en quelque part d'autre. Donc je pense que des fois, on fait des racines comme par l'extérieur, que c'est pas des racines qui viennent, disons, d'une origine, mais c'est peut-être une racine qu'on pousse, comme une plante qui fait juste prendre territoire ailleurs. Donc, c'est un peu mon image.
0: Comment il
1: Mais disons.
0: s'appelle?
1: Gilles Deleuze.
0: Okay. Gilles Deleuil. Oh.
1: Gilles Deleuze. Il a beaucoup
0: Deleuze.
1: écrit Deleuze et Guattari avec un autre penseur, mais un grand philosophe français des années 60, 70, 80, 90. Mais il parle beaucoup de ça parce qu'il parle beaucoup du nomadisme dans la façon d'être des fois qu'on est nomade dans la pensée. Donc, c'est comme des fois on peut, il y a comme un genre de, on va vers quelque chose plutôt que venir de quelque chose. Parfois, il y a genre une façon d'être qui est comme, on devient, non, vers une ouverture, peut-être. Comme un peu, c'est un peu comme, là, je vais pas trop faire des,
0: Ah
1: faire comme
0: non,
1: si
0: non, je te suis très
1: j'avais
0: bien
1: une
0: parce que
1: grosse
0: ça
1: étude en
0: m'inspire.
1: philosophie. Mais c'est pour citer Nietzsche aussi, puis je vais arrêter avec ça pour arrêter de faire mon intello, mais Nietzsche, il dit vraiment quelque chose, il dit, deviens ce que tu es. Dans le sens que, peut-être que ce qu'on est, c'est peut-être pas formé nécessairement par nos antécédents, mais c'est plus par le désir de quelque chose qui nous fait nous devenir quelque chose. Donc voilà. C'est un petit peu ma
0: Donc c'est le
1: pensée pour
0: sentiment. C'est le sentiment. Si on revient avec les. Désolé, mes amis, CSM, c'est la culture. Allez, ça, suivez-nous. Donc, d'après le philosophe de. Parce que ça m'intéresse, franchement, ça m'inspire. Donc, Deleuze, il a dit de. En fait, c'est que l'être humain, il a il a toujours la tentation de. L'intention toujours d'aller vers la chose. Et cette chose, et Nietzsche, il a dit que, en fait, c'est en fait. L'émotion ou bien le désir, en fait, c'est qui nous remet à être to be. C'est-à-dire,
1: Oui,
0: c'est
1: voilà.
0: donc, c'est comme nous, on va, et Nietzsche, c'est comme il expliquait pour le philosophe, il a dit, si je ne me trompe pas de son nom, Léduce, il a dit comme, voilà, nous, on veut aller vers quelque chose qui nous attire, en fait, ce qui ne nous attire pas, en fait, c'est notre désir qui attire ça. Et par la
1: Oui, exact.
0: suite, ça vient le troisième point. C'est la loi de l'attraction.
1: Ah, Ah oui, peut-être, je connais pas trop, mais oui, je crois que ça doit sûrement avoir à voir avec
0: comme,
1: ça.
0: Si tu crois à quelque chose, en général, c'est comme si tu crois à quelque chose, tu peux l'attirer, tu comme, it's like your third eye, il va se concentrer sur cette chose. C'est comme, tu vois,
1: Oui,
0: il
1: ouais.
0: faut vraiment prévoir les choses positivement parce que tu l'auras, c'est la loi d'attraction, on est plein d'énergie, on l'aura, etc., etc. Et quand tu parles
1: Ouais.
0: d'élus, c'est comme la même, presque la même chose, c'est comme, on est des racines, pas la racine absolue comme quantitative ou bien ce qu'on voit, mais c'est
1: Exact.
0: dans l'énergie en fait. C'est comme on
1: Oui.
0: attire, moi personnellement, ça m'attire beaucoup la culture mexicaine, je me sens comme mexicaine dans un autre monde ou quelque chose comme ça. Mais ça, c'est très intéressant parce que si on ouvre un peu vers cette philosophie, ça pourrait nous, comment, ça nourrit plus le pouvoir qu'on a à l'intérieur.
1: Oui, vraiment. Puis, des fois aussi, ça nous enlève un peu la façon hégémonique de penser un peu. Il y a comme des fois des manières d'être comme, il faut absolument que tu viennes de cette culture pour faire quelque chose. Et moi, je suis d'accord totalement avec, je suis contre l'appropriation culturelle, je suis, c'est vraiment quelque chose. Mais je trouve qu'il faut encourager les gens qui veulent découvrir d'autres choses, non? Parce que des gens comme toi, disons, tu viens d'Algérie, je crois.
0: Ah, Tunisie. Pas grave, je suis de la
1: Tunisie.
0: planète. Je suis de la planète.
1: Exact. Mais alors, c'est comme, alors, tu sais, si tu t'actualises dans une culture en particulier, tu sais, c'est beau, en fait, c'est une ouverture vers l'autre et tout. Et je pense que c'est important d'encourager ça, ce devenir-là, de se permettre aussi de connaître d'autres cultures. C'est une forme de tu sais, ben, comme beaucoup de gens à Montréal, non? Qui sont très ouverts vers d'autres cultures.
0: Ouais, tout à fait. C'est comme, il faut pas vraiment. Moi, je suis tout à fait d'accord avec toi. Je suis dans le sens où, oui, c'est bien d'être comme d'une culture, dire bah d'une certaine culture, je suis musulman, arabe, mais ça t'empêche pas d'être ouvert à autres cultures pour développer plus ta culture et être dans l'hétérogénéité et que cette hétérogénéité, c'est un mosaïque de cette belle création humaine. Moi, c'est ma
1: Est-ce un beau
0: philosophie.
1: mot, ça? Mosaïque.
0: Ouais, c'est le mosaïque. Tu vois, je dis toujours comment on est différent, c'est le mosaïque. Si tout le monde aime la même couleur, la vie est plate, franchement. Et c'est pour ça que chacun a son. Mais tu sais, c'est comme on se réunit dans la même, dans une chose, seule chose, c'est l'amour. C'est l'amour, c'est tout. Mais c'est. On est créé de l'amour et on veut vers l'amour et c'est le désir, c'est l'amour, c'est tout. Voilà, mes
1: C'est
0: amis
1: bon.
0: CSM 893, c'est exclusif sur à la radio CSM avec elle a lâché prise avec Rabibi et avec notre belle invitée Aurélie Brunel. Désolée si c'est lent pour vous, mais ça fait longtemps que j'ai pas vu Aurélie. C'est une très belle personne, malgré qu'on s'est pas trop parlé, mais il n'y a pas un autre mot à dire. C'est une vraie humaine. Aussi sa sœur aussi, mais à vrai dire les deux de deux comment dire de deux beautés différentes et belles. Je sais pas comment
1: Merci.
0: décrire ça.
1: Il faudrait voir mes parents, ma mère.
0: Ah, on
1: Tu
0: dit
1: verras.
0: merci maman, on dit merci papa, on dit merci toute la
1: Exact.
0: famille.
1: Toute la famille, merci.
0: Oui, merci infiniment.
1: Ouais, merci à toi.
0: Merci, ça fait un énorme plaisir. Aurélie, une dernière question là, je ne veux pas te retenir plus. Dis-moi, c'est quoi le projet que tu le fais là maintenant? On t'a vu, oui, pardon, à la télé.
1: Oui.
0: Donc, moi, je t'ai vu à la télé. Et raconte-nous ça et raconte-nous qu'est-ce que tu veux faire de beau prochainement et tes cours, comment tu le donnes et tes contacts. Voilà.
1: Oui.
0: Trois ou quatre questions là.
1: Ben, c'est gentil, oui. Ben, j'avais fait un petit passage vite à l'émission de Danse Révolution pour ben, c'était comme un concours un peu. Je m'étais rendue à faire l'audition télévisée. Et ça, c'est une belle expérience parce que c'est plus un un contexte de compétition et tout. Et moi, je fais pas beaucoup ça. Donc, je m'étais donné un petit défi personnel et ça a été super. J'ai rencontré des super personnes et tout. Et après, j'ai des belles photos qui circulent sur Internet. Donc, je suis très contente. C'est une très belle émission de danse en passant Révolution. Si vous avez pas vu ça, allez voir ça. Et ben, je me consacre beaucoup à l'enseignement. Donc, je donne des cours. Je recommence en septembre. J'enseigne dans l'école secondaire Jean-Eudes. Et aussi, j'ai mon cours privé en cours privé où j'ai une école où j'enseigne aux petits et aux grands. Et aussi, ben, je travaille de façon assez serrée, souvent avec le guitariste Kike et le chanteur Alvaro Echanove. Et bon, avec le guitariste aussi Manuel, qui on travaille souvent des fois au restaurant Casa Galicia, où je danse là les vendredis. Ça, c'est plus des gigs comme ça que j'ai. Sinon, je travaille sur un projet de création, mais je suis juste au début, donc avec une compositrice de musique contemporaine, Geneviève Ackermann, qui est une personne fabuleuse que j'ai rencontrée dernièrement, et je suis complètement tombée en amour avec sa façon de faire de l'art et sa musique. Et on est en train de commencer un projet de création. C'est tout nouveau, mais c'est en train d'arriver. Puis, sinon, je travaille sur toujours en pratique, de toujours travailler entre un peu le flamenco très traditionnel et aussi ma danse plus contemporaine, comme j'ai étudié. J'ai fait mon bac en danse contemporaine aussi à l'Université Concordia. Pardon, j'ai le bon avec l'équipe d'art,
0: ça fait partie de...
1: Ah. Et voilà, donc j'essaie quand même d'allier un petit peu ma pratique en danse contemporaine, que je suis pas professionnelle en danse contemporaine, mais j'ai quand même genre une petite formation et j'aime beaucoup explorer la danse pour ouvrir d'autres avenues. Mais j'ai comme deux passions en ce moment, vraiment la danse flamenco plus traditionnelle, comme ils m'ont enseigné, comme j'enseigne aussi, et aussi l'ouverture vers un devenir, non, qui est plus vers la création, quelque chose d'une ouverture pour toujours aller plus dans le mystère aussi et de découvrir plus de quoi on est capable, non comme artiste ou comme personne. Donc, j'aime ça, pas rester non plus sur mes acquis. Donc, je suis quelqu'un de très inquiète qui aime ça travailler puis voir vers où ça peut mener. Mais...
0: Magnifique. J'adore.
1: Voilà.
0: C'est ce qu'il devrait être. Franchement, je te félicite pour cette belle perception et
1: merci.
0: Je t'encourage vivement à aller plus loin pour des ateliers, mes amis, pour les enfants, pour les jeunes, pour n'importe quel âge, pour le cœur qui cherche à danser et l'âme qui veut bouger. Allez-y avec Aurélie Brunel. Vous pouvez la contacter. On te contacte, Aurélie, par Instagram, par Facebook, dis-nous.
1: Oui, par Instagram. Et là, je suis en train de retravailler mon site web. Il va être prêt à la fin du mois. Mais c'est auréliebrunel.com. Donc, c'est quand même assez facile à trouver. Puis sinon, Instagram, Aurélie Brunel.
0: Magnifique.
1: Voilà.
0: Et on te voit. Bah, félicitations encore une fois. Mes amis, bah, moi, je serai. J'irai, je vais te contacter après Aurélie pour s'organiser. J'aimerais bien que tu me donnes comment dire, un petit apéritif.
1: Avec plaisir.
0: Merci beaucoup, avec de la danse flamenco, de contemporain et moi je fais aussi de la danse contemporaine et arabe, je te comprends totalement. Quand on est des danseurs, quand on est des artistes en général, n'importe quel domaine de l'art, l'être humain est un artiste. Quand il découvre quelque chose, il commence, il peut pas vraiment s'arrêter. Il n'y a pas des limites.
1: Ouais.
0: Voilà, préparer juste un sac à dos et la lampe dans la forêt. Voilà, dans la forêt de l'art.
1: Olé.
0: Parfait.
1: Yeah.
0: Merci beaucoup, Aurélie, pour encore une
1: merci
0: fois
1: à toi.
0: Pour ça. Et à très très bientôt. Et
1: à très vite.
0: Je souhaite tout le bonheur du monde.
1: Merci également à toi.
0: Merci, au revoir.
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Bonjour et bienvenue à l'édition du 30 août de l'émission Basse Fréquence. Avec vous pour les deux prochaines heures à son poste aux commandes musicales et à la réalisation, c'est mon ami et le vôtre, le seul et unique DJ masqué, et c'est Richard Lafrance au microphone. Dans les nouvelles artistiques cette semaine, ce soir aura lieu la finale de l'événement Culture Rising à Plantation Cove, Sainte-Anne, avec Capleton, Nesbitt et Dean Fraser. Vibes Cartel, en spectacle hier au Stade National de Kingston, aura lui aussi sa grosse croisière reggae en avril 2027, le Vibes Island Experience. Et Casey Rankin, un homme d'affaires jamaïcain, célèbre les 20 ans d'existence de Roadblock Radio, un réseau radiophonique dédié à un auditoire caribéen de plusieurs États américains. Dans la deuxième heure, sous toute réserve, on attend la visite de Jah Cotta pour jaser du festival reggae à venir le 5 septembre prochain. Et à la fin de l'émission, un calendrier des événements complet à surveiller pour les prochaines semaines. On commence par une grosse nouvelle. Basse Fréquence déménage les samedis de 18 à 20 heures à compter de dans deux semaines, samedi le 12 septembre, toujours sur la marge évidemment, avec toutes les mêmes diffusions en podcast sur le site de CISM, sur Spotify et aussi sur Apple Music. On débute en musique avec un segment des meilleures chansons d'un ami proche de Dennis Brown qui aurait célébré son 68e anniversaire de naissance cette semaine, malheureusement décédé en 2005. Il s'agit de Junior Jux Delgado. C'est sur les ondes de basse fréquence sur CISM au 89.3 La Marge et aussi sur CFRT au 107.3 à Iqaluit.

sur Basse Fréquence, 6 premières chansons de Junior Delgado. On a entendu All I Have Is Love, chanson qui a été popularisée par Gregory Isaacs. Avant ça, Devil's Throne, Famine, Trickster, Fort Augustus et Jaja Say qui a ouvert le segment. Et tout ça pour parler de lui parce que ça a arrêté son anniversaire cette semaine, donc le 25 août 58, c'est sa date de naissance. Il est donc décédé le 11 avril 2005. De son vrai nom, Oscar Delgado Hibbert, donc est né à Kingston et a commencé sa carrière sous le nom de Junior Hibbert. Et il faisait partie d'un groupe qui s'est appelé Time Unlimited au début des années 70, alors qu'ils enregistraient pour Lee Perry. Et ils ont eu un premier hit avec une chanson du nom de Reaction. Et il s'est mis à enregistrer du matériel solo vers le milieu des années 70 avec les producteurs Rupee Edward et aussi pour Tommy Cowan et aussi pour Bunny Lee. Et c'est là qu'il a décidé de prendre le nom officiellement de Junior Delgado. Il a enregistré pour Winston Holness et pour finalement trouver le succès avec l'étiquette Deb de Dennis Brown.

Deb pour Dennis Emmanuel Brown. C'était l'étiquette de Dennis Brown et de sa femme gérante Yvonne. Donc, il a enregistré la chanson Titian. C'est un... ça parlait des politicians pour l'étiquette Deb, justement, en 75, qui lui a donné un de ses premiers grands hits en Jamaïque. Et ça l'a amené à enregistrer un premier album solo, Taste of the Young Heart, coproduit par Dennis Brown en 78. En 79, il a lancé sa propre étiquette Incredible Jux, puisque Jux, c'était aussi son surnom, alors qu'il a commencé à faire des visites régulières au Royaume-Uni. Et il a enregistré donc avec Prince Jammie, aussi Augustus Pablo, avant de commencer à s'autoproduire au début des années 80. Et quitte à retourner travailler là, avec Lee Perry pour un de ses grands succès de l'époque, Sons of Slave. Sa carrière a été mise entre guillemets, pendant un an et demi, en 83, alors qu'il était emprisonné pour possession de drogue. Il s'est réuni avec Augustus Pablo pour enregistrer Ragamuffin Ear en 86 et ensuite un album du même nom. Dans les années 90, on sait qu'il vivait surtout en Angleterre, mais il était relativement moins prolifique. Et en 2000, il a fait apparaître un album, Reasons, produit par On You Sound avec Adrian Sherwood. Et en 2001, finalement, un album hommage à son grand ami, Junior Delgado Sings, Dennis Brown. Donc, Delgado est décédé dans son sommeil en avril 2005 à South London, en Angleterre, chez lui. On dit que c'est de cause naturelle et il a été survécu par sa veuve et 7 enfants. Et on rappelle aussi que c'était le neveu du vibraphoniste et le band leader Lenny Hibbert de Alpha Boys School. Et c'était son neveu qui l'avait un peu pris sous son aile alors qu'il était très jeune. Donc on retourne à d'autres succès de Junior Delgado. Puis d'ailleurs, on va écouter la première de son tout premier succès enregistré avec Lee Perry. Ça s'appelle Reaction.

0: Toujours Junior Delgado avec Runcom. Avant ça, c'était en compagnie de Sugar Minute, la chanson Illegal Gun. Et avant ça, c'était une production d'Augustus Pablo, Ragamuffin Year, Rich Man, Poor Man, Are You Coming? Et Reaction, production de Lee Perry. Et dans les nouvelles cette semaine, ben c'est intéressant puisqu'on souligne le succès d'un Jamaïcain, un entrepreneur jamaïcain de son nom Casey JCT Rankin, qui depuis 20 ans opère une chaîne de radio caribéenne qui s'appelle Roadblock Radio. Et donc, on a souligné là, son apport à la culture caribéenne aux États-Unis sur le Jamaican Observer cette semaine. Donc, on rappelle que il a commencé à... ses parents écoutaient beaucoup de musique. Il faisait partie d'un groupe, là. Et c'était quoi, les années de The Music Works. Il y a eu une version de Twice My Age sur l'album là, de rythmique du même nom. Et donc après ça, c'était pas très sérieux comme carrière. Disons qu'à l'âge de quoi, autour de la vingtaine, il a migré aux États-Unis avec sa mère. Et c'est là qu'il a commencé à développer là, son concept pour Roadblock Radio en 2001. Et ce qui a débuté comme une radio Internet est devenu une plateforme multimédia qui met de l'avant là, la musique reggae, le dancehall, soca, afrobeat, des nouvelles des Caraïbes, des entrevues avec les artistes. Donc comme ça. Et ce qui est intéressant, c'est que c'est vraiment diffusé à travers l'Amérique du Nord, au-delà là, des plateformes Internet. C'est sur beaucoup de radios FM ça peut être donc capté dans la région de New York, du Connecticut, de la Floride, Washington D.C., Maryland, en Virginie. Et donc du beau travail. Et puis ça peut s'écouter aussi sur leur propre site, ce qui est roadblockradio.com. On y reviendra éventuellement. Et pour l'instant, on retourne en musique avec le DJ Masque.
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deux extraits du nouvel album de Kabaka Pyramid, Widemia et Widemia. Et on passe maintenant à tiens, un artiste canadien, Cardinal Official avec Nesta. Ça s'appelle My Brother's Keeper.

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On est de retour pour la deuxième heure de l'émission. Notre invité s'est malheureusement désisté, mais on pourra quand même faire un segment des artistes qui seront en vedette au Reggae Nation. C'est déjà le week-end prochain au Grand Quai du Vieux-Port. On commence avec une nouvelle rythmique, Cycle of Love, Natural Black et Comeback.

La rythmique s'appelle Cycle of Love et on a entendu trois versions là-dessus. C'était tout juste Munga avec VIP Girl, Kalia, What You Gonna Do et Natural Black qui a débuté le segment avec Comeback. Et dans les nouvelles cette semaine, on voit que Capleton semble être pas mal actif ces temps-ci, surtout depuis l'apparition de son plus récent album. C'était en juin, à la fin juin, l'album Heights of Fire qui a récolté de très bonnes critiques sur Evidence Music. Ben ce soir même, on le retrouve en tête là, de liste des invités pour l'événement Culture Rising. Ça se passe à Plantation Cove. Et donc, il s'agit d'une série de spectacles qui d'ailleurs, c'était le dernier soir. C'est le Encore Live Series, une plateforme autour de la musique jamaïcaine qui présente des spectacles de temps en temps. Et donc, l'événement de ce soir se passe à Plantation Cove, comme je l'ai dit. Il y aura Vanessa Bling et quelques autres invités, dont... ben, Capleton en sera la grande vedette, mais il y aura aussi il y a Kip Rich là-dessus et il y a Dean Fraser qui sera là avec son groupe pour sûrement un segment instrumental en plus d'accompagner tout le monde. Et donc Capleton qui semble être là, revenu pour donner pas mal de spectacles en 2026. Et ben si on va garder d'autres nouvelles pour plus tard, pour l'instant on va aller écouter justement un extrait de son tout nouvel album. C'est Capleton de l'album Heights of Fire sur Basse Fréquence.

C'était tout juste trois versions de la plus récente rythmique de Kemmer McGregor, producteur jamaïcain installé à New York, et la rythmique s'appelle la 91. Là-dessus, on a entendu Deli Ranks, Zed Rigo et Quana. Et avant ça, on a entendu une autre Deli Ranks, My Savior, et deux sur la rythmique Live It Up de Pressure Bus Pipe et de Chuck Fender. Et justement, en parlant de Kemmer McGregor, qui est considéré là, comme le producteur le plus hot présentement, c'est sur lui que Beanie Man a jeté son dévolu pour produire son plus récent album, The Eminence, qui est paru là, vendredi dernier. Et il s'agit d'un album, il semble qu'il y a un budget de presque 400 000 $ pour la mise en marché pour la production et la mise en marché de cet album-là. Un album donc de 10 chansons, plusieurs collaborations, dont Rick Ross, Mia, Etana, Snoop Dogg, Elephant Man, Vanessa Bling, Stevie Face, pas mal de collaborations. Et c'est un album qui, donc, Beanie Man a décidé de faire avec le producteur Kemmer McGregor. Et il l'a approché avec une liste en lui disant, ben j'aimerais ça avoir Rick Ross, j'aimerais ça avoir T.I. Et puis McGregor a dit, ben on va s'arranger pour les avoir. Et ça s'est fait finalement. Donc, il semble qu'ils ont voulu essayer de rejoindre un son des années 2000 et 90. Il semble que McGregor a acheté pas mal d'albums pour se refamiliariser avec le son et a passé plusieurs semaines à monter, à trouver les plugins et les programmes que ça lui prendrait pour monter ces chansons-là avec Beanie Man. Et donc, un album dont les critiques sont vraiment déjà très bonnes et qui a passé ses trois premiers jours d'existence en première position du palmarès iTunes américain. Donc, on va aller en écouter quelques extraits. On commence par la chanson Marijuana in the Coochie. C'est le nouvel album de Beanie Man, Eminence.

quatre chansons extraites du tout nouvel album de Beanie Man, Eminence, qui est paru la semaine passée. Et on voit qu'il essaie de refaire le coup de Anything Just For You. Chanson qu'il reprend presque intégralement, mais avec des nouveaux artistes. Donc, Beanie Man, là-dessus, on entend Snoop Dogg, Elephant Man, Diani, Tiffa, Chanel Muir, Vanessa Bling, Stefflon Dunn, Kraft et Pam Pouté. Avant ça, c'est les chansons Doll, Friends for Life et Marijuana in the Coochie. Donc, tout extrait de son tout nouvel album. Et ben tiens, le week-end prochain aura lieu à Montréal une première édition d'un festival Reggae Nation. Et c'est le week-end de la fin de semaine du travail. Et on aura en vedette là-dessus Burning Spear, SZA, Charlie Black, Tanto Metro, Devante et Jack Cutter. Ça se déroule au Grand Quai du Vieux-Port de Montréal. Et les billets seront disponibles sur reggaenation.ca. Par contre, je pense que ça vaut la peine de mentionner que le spectacle qui aura lieu, peu importe la météo, et que les billets ne sont pas remboursables. C'est bon de le savoir. Donc, on a des artistes qui sont jamais venus à Montréal. On ne devrait pas dire ça. En fait, tout le monde est déjà venu. Je pensais peut-être à Tanto Metro Devante, mais c'est vrai qu'on les avait vus au Festival Reggae au moins une fois, ainsi que Charlie Black. SZA est venu souvent, Burning Spear également. Donc, on va faire un petit segment avec quelques chansons des artistes qui seront en vedette de ce festival Reggae Nation à Montréal le week-end prochain, le 6

0: Sizzla et Burning Spear, deux des artistes en vedette du festival Reggae Nation Montréal le week-end prochain. Et maintenant, on passe à la partie plus dancehall avec Tonto, Metro et Devante. 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

Donc, c'est des chansons des artistes invités au festival Reggae Nation la semaine prochaine, déjà samedi prochain, au Vieux-Port de Montréal. On a entendu Charlie Black, tantôt Metro Devante, Sizzla et Burning Spear. Alors, c'est le temps de faire le calendrier des événements. Il y en a pas mal, comme c'est le cas à chaque fin d'été. Alors, ça commence avec vendredi prochain, le 4 septembre. On a un Article Dub Session volume 8, le Sound Meeting Edition. C'est avec, cette fois-ci, le Fox High Sound System, Bless Up Sound System et Rook Permanence. Ça se passe au ministère. On commence à bien connaître l'endroit. Ensuite, le 5 septembre, on a la soirée Lockdown the City. Et c'est avec le Sound Jamaic Pieces Music. Et aussi, invité spécial Bada the General. Tiens, c'est intéressant. Et il y aura aussi là-dessus, évidemment, Triple A. Ainsi que quelques autres sounds locaux. On a Lil Vicious et on aura aussi DJ Nicholas. Ensuite, toujours le 5 septembre prochain, Selector Moore et Johnny Loop qui se produisent au Disco 45. Ça, c'est au 5860 avenue Delormier et ça comptait de 20h. Et c'est le 5 septembre. Le 6, on a le Sutton Hill 4e édition. Donc, c'est au 7 rue Pine à Sutton et ça met en vedette évidemment les sounds de Bric-à-Brac Sound System avec Marky Lyrical, Bless Up Sound System et Nkrumah. Et c'est gratuit. Ensuite, toujours le 6, on a le Reggae Nation. On vient d'en parler en long et en large. Le 12 septembre, on a un dub permanence, encore une fois, à la Soterenea au 4848 Boulevard Saint-Laurent. 25$ d'admission avec Live Dub Mix on Dub Ground RX. Rook est invité. Et aussi le Yara Sound System. Et le 19, on a la tournée de UB40 à Montréal au MTELUS, The Unstoppable Tour. Ensuite, toujours le 19 septembre, on a la soirée Overdose, Black and Gold Affair, Simple X, TNT Styles, Powder, Drew et DJ Nicholas, tous au Jamaican Association. Ensuite, on a samedi le 19 septembre, le spectacle qui avait été remis de Turbulence à Montréal avec Miss Diva, Ebony Royal, Zantelli et plusieurs autres à la Maison des Jeunes Châteauguay, 180 rue Mercier à Châteauguay. Les billets sont en vente depuis un bout. Ensuite, on a Pop Montréal qui arrive le 26 septembre au Théâtre Rialto avec Cutter et je pense que Cutty Ranks a été remplacé par Sister Nancy. André, c'est ça que tu m'avais raconté, évidemment. Ensuite, on aura un Libra Affair, et ça, c'est au Jamaican Association, samedi le 26 septembre prochain, avec Production Sound, Lady Savage et Firesty. Ensuite, le 24 octobre, on aura Bigaranks à Montréal, et ça sera au MTELUS. Et finalement, le 24 octobre, l'anniversaire de Scroogey avec son Scroogey Full 100. Et c'est un endroit qui reste à être annoncé. Donc, c'est déjà le temps de se quitter. On espère que vous avez apprécié l'émission. On va vous rappeler, tiens, qu'à compter de dans deux semaines, Basse Fréquence passera au samedi de 18 à 20 heures et toujours disponible en podcast. Et on termine avec une chanson de Jack Cutter de son dernier album qui fera partie de la distribution également du festival Reggae au Vieux-Port. Donc, passez une bonne semaine. On se retrouve dimanche prochain pour une dernière fois.

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0: bon dimanche soir tout le monde.
1: Une fois de plus, on se retrouve.
0: Oui. On se retrouve avec grand bonheur.
1: Absolument. Ben, c'est toujours c'est comme un rendez-vous dominical de plaisir. Là.
0: Oui, exactement. C'est bien dit. C'est ça que c'est. Alors, bienvenue donc au Champ de marge de tout le monde. Très content d'être avec vous en cette belle soirée. On a eu peur, on s'est fait poivrer.
1: Oui, on y a goûté un petit peu.
0: On y a goûté.
1: En même temps, il y a encore de l'espoir. Il faut encore bien clair pour une couple de semaines.
0: Exact.
1: Puis, on tombe en neige.
0: Hey, on va en profiter. Hein?
1: On va le savourer, hein,
0: mais oui.
1: Comme on dit.
0: Ah oui, oui, oui. Alors Maxime Saint-Laurent, en direct ce soir, sous le CSM, en compagnie de...
1: Alexandre Demers.
0: Ça va, Alex?
1: Ça va.
0: Oui.
1: Ça va, toi?
0: Ça va.
1: Ça se passe.
0: Ça se passe.
1: Un homme qui tombe dans ses habitudes, là.
0: Oui, exactement.
1: Dans ses bonnes vieilles pantoufles.
0: Routine et train-train du quotidien,
1: c'est ça.
0: Quoi. Ouais, ouais, ouais.
1: Les trains, c'est toujours pratique.
0: Ah, ben, ça fait longtemps que ça existe pour une raison.
1: C'est hein. Ça, hein? Ça n'a pas été déclassé, là.
0: Non,
1: c'est encore bien, bien pratique.
0: Exactement. Alors, comme vous pouvez le constater, on n'a pas peur de nos opinions ici au Champ de marge.
1: On est des personnes très tranchées.
0: Ouais.
1: On met le poing sur la table, puis on écoute de la musique en même temps.
0: Pas peur de se mouiller.
1: Ouais.
0: On va écouter de la bonne musique ce soir. Mm-hmm. C'est-à-dire qu'on va passer 2 heures à écouter ce qui se passe sur le palmarès, tant le palmarès francophone que le palmarès album. Et pour chacune de ces 2 heures-là, en fait, on va employer la formule suivante, c'est-à-dire on débute l'heure avec les nouveautés de la semaine, ensuite de ça, sélection personnelle pour terminer l'heure avec le top 5. Donc, dans l'ordre, palmarès francophone et palmarès album à partir de 19h. J'aime le mentionner, on commence avec nos nouveautés. Donc, Alex, qu'est-ce qu'on a de nouveau cette semaine?
1: Ben écoute, Maxime, des bien belles choses. À commencer par une récidive de la part de Jonathan Person, mm-hmm. qui, justement, ça fait un moment qu'on en parlait, mais son album, son cinquième album, est paru ce vendredi. Donc, enfin, on l'a entre les mains. Et on a une nouvelle pièce qui s'appelle le Piano Song. C'est quand même spécial pour un gars qui joue de la guitare. Hein?
0: Oui.
1: C'est le fun, on s'en va ailleurs.
0: Ça fait réfléchir. Ça.
1: Absolument, c'est très méditatif.
0: Ouais.
1: Donc oui, on le retrouve justement avec sa formule indie ambiante, là, pop, bedroom pop, indie rock et compagnie. Donc voilà, cette pièce-là, Piano Song. Et si vous aimez ce que Jonathan Person offre, on vous invite clairement, on n'a pas de billets pour vous, là,
0: mm-hmm.
1: mais on vous invite au lancement le 13 novembre prochain à Montréal, dans le cadre de Coup de cœur francophone. Fait que ça s'en vient plutôt que tard, même si dans nos têtes, le novembre, c'est loin, mais pas tant que ça.
0: Ça arrive toujours trop vite.
1: C'est ça, exactement. Quand on est dedans, on se fait comme, il me semble, c'était dans longtemps,
0: ouais.
1: Puis on est dedans.
0: Ben, c'est ça.
1: Hein?
0: C'est vrai, ça.
1: C'est pas faux.
0: Non,
1: c'est
0: non.
1: C'est pas faux. Donc, on va commencer avec Jonathan Person. Autrement, les fleurs du tapis dans lesquelles on ne veut pas s'enfarger.
0: Non, très bien dit.
1: Oui.
0: En tout cas, là, ça va être... c'est une de ces semaines où on a 3 nouveautés vraiment très différentes, mm-hmm. stylistiquement parlant. Donc,
1: bref. Des petits coups de volant. Ça va être très autotamponneuse.
0: Oui, c'est ça. Parce qu'en fait, ici... On compare ça, là. La directrice musicale compare ça à quelque chose qui s'apparente à du Limp Bizkit.
1: Pis ça, c'est pas décevant, ça.
0: C'est pas décevant.
1: Quand même, là, y a pas assez de choses qui ressemblent à Limp Bizkit, là.
0: Non, c'est vrai, ça.
1: On inviterait n'importe qui. Stromae.
0: Par
1: fait
0: exemple.
1: Fais plus de Limp Bizkit.
0: S'il vous plaît.
1: Ouais.
0: On peut le demander poliment.
1: Ouais.
0: Question de mettre les chants d'un autre côté. Ça serait fort apprécié.
1: Ouais.
0: Mais bon, avant que Stromae le fasse, c'est les fleurs du tapis qu'ils font avec la chanson qui s'appelle À l'affût du phoque, collaboration avec, je suis pas sûr de la prononciation, Q052.
1: Q0252.
0: C'est ça. Bref, ouais. Ça ressemble un peu au code de Bibi.
1: Oui, c'est ça.
0: En tout cas.
1: Ou au bingo, quelque chose. S'il y avait, ouais, en tout cas.
0: Ouais. Ouais, exactement. C'est un. En fait, c'est cet artiste-là. Q052.
1: Oui, oui.
0: Bon. C'est ce rappeur.
1: Cette personne-là,
0: qui est également activiste Micmac, originaire de la Gaspésie. Alors, on va se promener dans des styles musicaux quand même très variés avec Jonathan Person et Les Fleurs du Tapis pour ouvrir cette édition du Char de marge, édition 30 août 2026, imagine-toi.
1: Oui.
0: Oui. Alors, c'est ça que c'est. Bonne écoute à tous et à toutes. Ça part.
1: Ça part, certain.

0: C'est vrai que ça a décoiffé, hein, ce segment-là. Quand
1: ah
0: même.
1: Oui.
0: Jonathan Verson qui nous a ouvert le show. Autrement, à l'instant, c'était le... les fleurs du tapis dans lesquelles on s'est peut-être ou peut-être pas enfargé, hein, finalement, avec la grosse collabo.
1: Ouais.
0: Avec Q052, une pièce à l'affût du Foc. Et puis là, il nous en reste une autre, on s'en va ailleurs une fois de plus.
1: Oui, absolument. Donc, on vous avait prévenu. Là.
0: C'est vrai qu'on ne pouvait pas dire qu'il n'y a pas eu d'avertissement.
1: C'est ça. Alors, on va être plus dans la soft rock ici. On va se calmer les nerfs un petit peu après. Le...
0: On va se repeigner.
1: Ben, c'est ça.
0: Dans le miroir.
1: Dans le miroir. Alors, oui, c'est ça. Soft rock ici, soft rock, pardon, qui est proposé par Andrea Prochaska avec la chanson qui s'appelle Hôtel Anonyme. C'est un single donc qui arrive comme ça, qui est fort apprécié.
0: Mm-hmm.
1: Et puis, donc, voilà, artiste de Montréal qui. Excusez, là, je cherche dans mes notes. Là, c'est ça. Donc, ça parle de rêves récurrents. Imagine donc.
0: Mm-hmm. Mm-hmm. As-tu toi des rêves récurrents?
1: Non.
0: Jamais?
1: Je pense pas. Je m'en rappelle jamais.
0: Ah ouais. Hein.
1: Alors, dur à dire. Mm. Et toi?
0: Ça fait longtemps que je n'ai pas fait un, mais il y a eu des périodes où j'ai eu des rêves que c'était comme le même film qui repart une fois de temps en temps.
1: Ouais.
0: Mais pour que je me rappelle, il faut que je me réveille de manière très subite.
1: Mm-hmm,
0: si je me réveille naturellement, ça peut. En fait, je risque de l'oublier.
1: C'est ça.
0: Mais si je me réveille un peu au milieu de la nuit sans grande raison,
1: ouais.
0: Je vais m'en rappeler plus.
1: Ah ouais, hein?
0: Ouais.
1: Ah ben c'est fascinant. Vous pouvez nous appeler
0: c'est
1: pour
0: ça.
1: Nous parler de vos habitudes de sommeil
0: ouais,
1: et de rêves.
0: Et de rêves qui reviennent, là, ou je
1: ouais.
0: ne sais trop. Là.
1: Exactement. On est très intéressés
0: ouais.
1: de savoir quelles sont vos habitudes de rêve. Bref, on va écouter Andrea Prochaska. C'est notre dernière nouveauté francophone de la semaine. Juste avant d'écouter un peu de Claudia Bouvette avec la chanson Amour écran, entre parenthèses. ARE.
0: Absolument.
1: Ouais.
0: Une de ses premières tunes en français, d'ailleurs.
1: C'est vrai, ça. Oui, et on va clore ce segment-là avec Joseph Lorange et la chanson Fox, tiré l'album du même nom. Alors voilà, on s'en va écouter ça. On revient juste après avec notre gars de tunes.
0: Et Palaille.

0: Et oui, toute la fanfare est là.
1: C'est la fiesta.
0: C'est la fiesta. Donc, on a écouté notre dernière nouveauté francophone de la semaine, Andrea Prochaska, avec la chanson Hôtel Anonyme. Ensuite de ça, on a écouté Amour, oui, Amour Écran de Claudia Bouvette. Et à l'instant, dis-je, Joseph Lorange, avec la chanson Fox. Et là, on passe à la guerre de Toon.
1: Oui, effectivement. Et puis, bon, c'est moi qui lance les hostilités. Et puis, j'avais envie...

0: Tu sais, les temps sont parfois stressants, éprouvants.
1: Oui, oui, oui.
0: Et j'avais envie de nous ramener dans quelque chose qui nous ancre dans le quotidien, dans l'ordinaire.
1: Oui.
0: Mais l'ordinaire qui n'a pas besoin d'être plate, ça peut être extraordinaire dans son aspect ordinaire.
1: Tu comprends?
0: Si tu me suis, là,
1: oui,
0: mais...
1: je te suis. Oui, oui, oui.
0: Bref, un hymne aux choses ordinaires, c'est-à-dire Joël Martel avec Maxi,
1: ah oui,
0: qui nous parle de faire l'épicerie tout bonnement.
1: Est-ce qu'il parle de la marque sans nom?
0: Est-ce qu'il viendra explicitement la marque sans nom? Je doute.
1: Il faudra tendre l'oreille.
0: Mais c'est pas impossible, mais c'est vraiment plus l'expérience globale de se promener puis de faire des emplettes. Là,
1: excellent.
0: Voilà, fait que je me lance avec ça. Autrement, tant qu'à être là, ce petit lancer, on va écouter un petit peu de Ça va, entre parenthèses, pas, de Abel. Et puis autrement, prends des vacances, ça s'est proposé par Vaillance avant de passer à ta réplique.

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0: C'est Triomphe, hein, tout oui. ça. On vient d'entendre Bon choix de Garotune. Donc, on écoute un peu de Joël Martel. Et c'était suivi d'un peu de Abel ainsi que Vaillance. Et là, je suis bon joueur. Maxime, tu peux répliquer.
1: Oui, merci beaucoup pour ça. D'ailleurs, je vais répliquer avec un choix très sucré.
0: Ah oui, est-ce que c'est dangereux, ça, ou c'est...
1: Non, c'est pas dangereux. Au contraire. J'allais dire, tant qu'on reste raisonnable, mais n'écoutez pas avec modération ce qui s'en vient. Au contraire, écoutez ça en masse parce que c'est fort bon. On parle ici de la chanson Hershey Kiss.
0: Et pas là.
1: Voyez-vous.
0: Oui, ouais, c'est ça.
1: C'est proposé ici par Naomi, qui, que j'ai toujours trouvé excellente.
0: Oui, puis elle se démarque tout le temps. C'est très... Elle a quelque chose de porteur. Là, c'est comme une pop star incarnée. Là,
1: oui, exactement. Et puis, au Québec, il n'y a pas grand-chose qui sonne comme...
0: Comme Naomi.
1: Ouais. Donc, vraiment, elle se démarque. Et puis, ça, c'est notre plus grand plaisir. Donc, voilà, c'est ça mon choix cette semaine. Naomi avec la chanson Hershey Kiss. Juste avant de passer à NNAO, collaboration avec Lou-Adrian Cassidy sur la chanson Core. Et ensuite de ça, on va être rendu au top 5.
0: Oui, et on va se faire... Barouetté par le flow lousse, mais toujours efficace, de Saint-Sucré, avec sa pièce « On reste dans le parc ».

0: que oui.
1: Marchez sur le soleil. Mettez des souliers parce que c'est chaud.
0: Oui. Bon conseil.
1: Ça. Voilà, voilà. On a entendu ton choix de retour.
0: Oui. T'as-tu aimé ça?
1: Ben oui, j'ai fort apprécié.
0: Super, on parle ici de la chanson Hershey Kiss de Naomi. Ensuite de ça, on a écouté Ennao avec Louis-Adrien Kissidi sur la chanson Corps. Et à l'instant, cinquième position, c'était Saint-Sucré avec On reste dans le parc. Et là, on continue bien sûr avec le top 4.
1: Oui, et on continue avec Les Gros Bonnets. Et j'ai nommé Big Dog, la pièce de Bombe, qui est en quatrième position au top cette semaine. Autrement, on poursuit avec Bleue Nuit et Echo, qui fait belle figure et qui continue sa belle... Son beau séjour dans le top 5.
0: Voilà. Alors, on s'en va écouter ça. Et devine quoi? On vient avec un top 2.
1: T'es sérieux?
0: Ouais, monsieur.
1: Mais pas l'air.

0: à suppose.
1: Ça rentre au poste, hein? Puis il n'y a pas n'importe quel poste. On parle de CISM.
0: Exactement. Ah oui, on a écouté en quatrième place Bombe avec la chanson Big Dog. Et à l'instant, Bleu Nuit avec la chanson Echo. Et là, ben, tel que promis, on est rendu au top 2.
1: Effectivement, et puis ben Lavrons qui fait encore belle figure au sein du palmarès, c'est top 2 quand même, c'est pas rien.
0: Non, non.
1: Avec L'amour enterré vivant, fait que c'est un autre triomphe de sa part. Et autrement, au sommet, que se passe-t-il?
0: On va retrouver Bleu Reine avec Cavalier Seul. Et c'est là-dessus qu'on va mettre un terme à la première heure de l'émission.
1: C'est vrai ça.
0: Mais il y en a une deuxième.
1: Oui, ça c'est aussi vrai.
0: C'est aussi vrai,
1: une autre heure dans laquelle on va vous faire voyager dans le top album. En fait, c'est la deuxième heure consacrée aux albums majoritairement anglophones. Donc oui. D'autres nouveautés, sélection personnelle, un autre top 5, fait qu'on est à mi-chemin et puis ça se poursuit.

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0: Et palais, on est de retour, donc on a entendu, c'était une nouveauté côté album, c'était nul autre que Loren, une pièce qui s'appelle Freewheelin', et ça c'est tiré de l'album Don't Be Funny Without Me, qui est une nouveauté, donc voilà, c'est un premier album, c'est l'artiste à Montréal, qu'on connaît précédemment à cause de ses EP, mini-albums et autres chansons. Donc c'est un nouveau projet qui explore l'amour, la jalousie, et aussi tous ces les complexités de la vie hein parfois, fait que voilà, c'est un, on est dans l'indie folk, c'est ce qu'elle nous propose. Et accessoirement, si vous aimez ce que Loren vous propose justement, donc 25 septembre, ça va être en concert à Montréal dans le cadre de Pop Montréal. Fait que ça c'est pour vous mettre ça sous la dent pour débuter la deuxième heure. Fait que autrement, on a d'autres nouveautés, attention. Du côté de Wine Lips avec un projet qui s'appelle TV Dinner. Attention, cette fois-ci, on s'en va plus dans le rock, plus dans le punk, un peu de garage aussi. Donc, c'est une formation bien de chez nous, ben, de chez nous at large, là, à Toronto.
1: Le Canada.
0: C'est ça, le grand pays d'un océan à l'autre. Et ben, surtout par les temps qui courent, hein, on sent que le Canada est uni. Et,
2: oh, elbows up.
0: Oui, c'est front commun hein, d'un océan à l'autre. Et ben oui, c'est ça, un projet qui tu veux assez à la bonne franquette, qui se prend pas trop au sérieux et qui donne envie de faire des pogos dans une salle. Puis quand je dis pogo, je parle pas de l'aliment là,
2: non, non.
0: Je parle de faire des
2: du move dedans.
0: C'est ça exactement, merci.
2: Ouais.
0: Et une fois de plus en show à Montréal bientôt, donc le 30 novembre au Théâtre Beanfield. Et puis ben c'est ça, on va l'écouter, une pièce qui a pour titre, attention, elle s'appelle comment cette pièce là elle s'appelle
2: Strip Club DJ.
0: C'est soivé, ça.
2: C'est soivé
0: et c'est nocturne.
2: Oui, en quelque sorte.
0: Fait que oui, ça c'est une autre nouveauté. Sinon il en reste une autre, attention. Et Somaya, donc avec la pièce Mary, ça c'est issu du projet Lyle.
2: Oui, aussi.
0: Ça n'a pas sorti d'un coup, là, parce qu'il y avait beaucoup de syllabes, là, mais
2: ben, c'est ça qui arrive.
0: Layali.
2: Oui, donc on va être plus du côté du R&B avec Somaya, donc artiste montréalaise. Voilà, donc ça va quand même être très différent de Strip Club DJ avec Wine Lips. Voilà. C'est comme ça, les nouveautés. Souvent, on se promène pas mal d'un genre à l'autre.
0: C'est comme un sac surprise. Hein?
2: Exactement.
0: C'est pas nécessairement d'uniformité, c'est juste c'est un lot.
2: Exact. Et c'est que de la qualité, par exemple.
0: Ça, c'est vrai, ça.
2: Ouais. Alors, voilà, si jamais ça vous plaît, sachez que le lancement de l'album aura lieu le 16 septembre prochain à La Sala Rossa. Donc, voilà, c'est annoncé. Et puis, on va écouter la chanson qui s'appelle Mary. Donc, voilà pour ça. On va finir notre segment nouveauté avec ça. Et puis, on revient juste après avec la Galotune version album.
0: Et pas là.

0: Il y a le toune, comme le thème qui bardasse l'indique.
1: Oui, exactement. J'y vais cette semaine avec Chung, avec le très bon EP Perdu in Pérou 2. J'ai choisi la chanson, c'est-tu la fermeture d'album ou je suis pas certain, mais en tout cas, bref, l'excellente chanson qui s'appelle Fillmore, c'est une collaboration avec Russ Kingpin, et puis voilà, j'espère que vous allez apprécier, si jamais c'est le cas, ben l'ensemble du EP vaut vraiment la peine, donc écoutez ça, garochez-vous là-dessus, Perdu in Pérou 2. Ouais.
0: Déjà que ça perde au Pérou une fois, c'est dommage, mais une deuxième fois.
1: Ça,
0: c'est de la job.
1: Ouais, ouais.
0: De mon côté, ben merci Maxime. De mon côté, plus localement, donc un peu de Magi Merlin avec son projet Powerhouse qui dit bon R&B de chez nous, là, la bonne franquette. Et puis Eat Me Out, c'est le nom de la piste que j'ai décidé de vous faire spinner. Et puis dans une veine similaire, on écoute un petit peu de L-Rain pour se faire plaisir. Donc Birth Date, c'est tiré de Fata Morgana.

0: Ça y va. On a entendu une guerre de tunes s'abrasser. On a écouté un peu de Chung, un peu de Magi Merlin, un peu de El Rain. Et là, ça brasse parce que qu'est-ce qui se passe devant nous? Qu'est-ce qu'il y a? Deux grandes portes. Les portes du top 5.
1: Exactement. Donc, on retrouve en cinquième position probablement l'artiste qui a le meilleur nom d'artiste des deux palmarès combinés.
0: Oui, oui, c'est vrai que c'est assez chapeau.
1: Bravo. Ouais. Donc, on parle ici de DJ Cinéma Quartier Latin. On va écouter la chanson « Kegaska » qui est tirée de l'album « Bruise ». Ensuite de ça, en quatrième place, on va écouter « Knitting » avec la chanson « Exit Desire ». C'est sur l'album « Souvenir ». Et ensuite, en troisième place,
0: on retrouve les deux jeunes virtuoses, Domi et Jelly Beck, avec leur projet « Who Ask ». On écoute « Climbing High ».

0: Bon.
1: Ben oui, hein, c'est on a défoncé les portes du top 5, puis là, on a fait notre ascension, généralement, vers le top 2, parce qu'on écoutait DJ Cinéma Quartier Latin, on écoutait Knitting, et à l'instant, c'était Domi et Jelly Beck.
0: Ouais.
1: Et là, on voit les deux dernières steps, là, sont devant nous, là, puis on sait que la fin approche, là.
0: Oui, effectivement. Et elles sont bien occupées, ces deux dernières steps-là. On parle ici de Downtown Boys avec l'album Public Luxury, avec la chanson Public Works. Et ensuite de ça, Trône au sommet, nul autre que
1: Mary in the Junkyard.
0: Pour je sais plus combien de semaines d'affilée, mais c'est une belle séquence quand même.
1: Au moins deux, peut-être trois.
0: Ouais, dans ces eaux-là. Un nouveau triomphe.
1: Absolument. Ben, c'est un beau tour du chapeau, je crois, là, oui. Pour Mary in the Junkyard, avec ce projet qui s'appelle Role Model Hermit. Et ce n'est pas sans accrochage qu'on va se laisser sur Crash Landing.
0: Très bien joué.
1: Voilà.
0: On va atterrir tranquillement. Ben, tranquillement.
1: Ben, crash. Nous, oui. Nous, mais oui, c'est ça. Crash Landing, moins.
0: Il y a turbulence.
1: C'est ça.
0: Alors, c'est là-dessus qu'on va se laisser, tout le monde. Merci beaucoup d'avoir été à l'écoute. On se retrouvera la semaine prochaine pour, bien sûr, une autre édition du Char de marche.
1: Absolument.
0: Alors, voilà, portez-vous bien, passez une belle semaine. Puis,
1: on se retrouve semaine prochaine, même heure, même poste.

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Bonsoir, vous écoutez Vibrance avec votre DJ Pomelo au CSM 89.3 FM, La Marge. Eh oui, c'est un autre dimanche à l'heure du jour. Un peu plus vieux, je peux pas vous le cacher. J'aimerais ça avoir des dimanches plus ensoleillés pour que ça se rentre en synergie avec tout le groove qu'il y aura ce soir. Mais bon, je serai le soleil et j'espère que vous trouverez la danse quand même. Donc ce soir, c'est un retour à Montréal après avoir fait un immense escapade outre-mer, France, Italie et Allemagne de l'Ouest. Ce soir, c'est un retour à Montréal. De ce fait, notre belle programmation qui est à l'heure du jour, ça va slapper. Si ça slappe pas, ben je sais pas quoi vous dire parce que c'est béton. Fait qu'en premier, pour commencer la première séquence, Action is Tight de Champagne Explosion. Toujours projet de George Cocuzzella avec Denis Lepage. Music on My Heart du groupe album iconique Ultimate. If You Know Better de Nightlife Unlimited, l'album 2. Je suis très heureux d'avoir trouvé en vinyle. Ça me fera un immense plaisir de le faire passer ce soir avec, enfin, Super DJ du groupe Le Show. À ceci, je pars la première séquence en espérant que le groove vous apporte et vous fera oublier que cette fin de semaine est commencée, que la semaine commence, mais c'est pas grave, la danse est toujours là.